Assassinat. Le parquet a confirmé ce vendredi que le geste de l'assaillant a été prémédité. La justice a également estimé que les relations sexuelles ne pouvaient être consenties en raison de l'âge de la victime. Placé en détention provisoire, Julien B. avait déjà reconnu une partie des faits. Il est soupçonné d'avoir poignardé à plusieurs reprises la jeune fille de 14 ans alors qu'elle se rendait au collège. Dans le reste de l'actualité, Donald Trump confirme un cessez-le-feu en Ukraine. Le président américain l'a annoncé ce vendredi sur son réseau Truth Social. La trêve comprendra une suspension totale des opérations militaires ainsi qu'un échange de 1000 prisonniers de chaque pays. Sur X, Volodymyr Zelensky salue une implication diplomatique productive de la part des États-Unis. En parallèle, le cessez-le-feu au Moyen-Orient, lui, est plus que jamais menacé. De nouveaux affrontements ont eu lieu dans le détroit d'Ormuz. Les États-Unis ont attaqué deux pétroliers iraniens qui ont tenté de violer le blocus. Le Hezbollah, de son côté, poursuit ses attaques dans le nord d'Israël. Plusieurs missiles de riposte ont visé des bases militaires. Des frappes réponse à l'offensive israélienne qui a notamment tué l'un des responsables du Hezbollah dans la banlieue de Beyrouth. Et puis en foot, Lens toujours engagé dans la course au titre. Les 100 et Or se sont imposés 1-0 face à Nantes en ouverture de la 33e et avant-dernière journée de Ligue 1. Lens qui revient donc à 3 points du Paris Saint-Germain. Bonne soirée à tous.

Bonjour à tous. L'homme soupçonné du meurtre de Chloé, mis en examen dans l'Aisne. Annonce du parquet de Lens ce vendredi après-midi. Il est accusé de viol et homicide volontaire avec préméditation sur la jeune collégienne de 14 ans. Le suspect qui avait reconnu une partie des faits a été placé en détention provisoire. Les premiers rapatriements sont prévus dimanche en Espagne. Le navire de croisière où des cas d'antivirus ont été détectés se dirige vers Tenerife et aux Canaries. Annonce ce vendredi des autorités espagnoles. Le bateau devra rester au large pour respecter le protocole sanitaire. Les passagers seront quant à eux évacués en Zodiac en direction de l'aéroport. Les 5 Français à bord, eux, seront rapatriés en début de semaine prochaine. Pour rappel, 8 cas ont été confirmés, dont 3 mortels. Selon le secrétaire d'État à la Santé espagnole, il n'y a pas de risque pour la population générale. Le comité du 9 mai ne manifestera pas ce samedi à Paris. Le tribunal administratif a confirmé ce vendredi l'interdiction de rassemblement du collectif d'ultra-droite. La justice avait été saisie dans la semaine par les organisateurs après une première interdiction prononcée par le préfet de police. La préfecture a justifié sa décision par des risques de troubles à l'ordre public. L'année dernière, plusieurs saluts nazis avaient notamment été observés durant la marche. À noter que le rassemblement antifasciste prévu en même temps est également interdit. Dans l'actualité également, 3 jours de cessez-le-feu entre Kiev et Moscou. C'est l'annonce de Donald Trump ce vendredi. Le président américain a confirmé la suspension de toute opération militaire en Ukraine de ce samedi jusqu'à mardi. La trêve comprendra également un échange de 1000 prisonniers de chaque pays. Le président ukrainien a quant à lui salué l'implication de Washington. En parallèle, les États-Unis sont accusés de violations flagrantes du cessez-le-feu au Moyen-Orient. Ce vendredi, 2 pétroliers iraniens ont été ciblés dans le détroit d'Ormuz. Selon l'armée américaine, les 2 navires auraient tenté de forcer le blocus installé par Washington. Et puis, à une journée de la fin du championnat, Lens revient à 3 points du Paris Saint-Germain. Les hommes de Pierre Sage se sont imposés 1-0 à domicile face au Nantais. Bonne journée à tous.

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Bonjour à tous. À la une ce samedi, 3 jours de cessez-le-feu en Ukraine. Donald Trump a confirmé ce vendredi la suspension de toute opération militaire entre Kiev et Moscou jusqu'à mardi. Trêve qui comprend également un échange massif de prisonniers. Près de 1000 détenus devront être libérés de chaque côté. Le président ukrainien Volodymyr Zelensky a salué cette initiative et l'implication des États-Unis dans les négociations. En parallèle, le cessez-le-feu au Moyen-Orient, lui, est plus que jamais menacé. De nouveaux affrontements ont éclaté dans le détroit d'Ormuz. Les États-Unis ont ciblé 2 pétroliers iraniens qui tentaient de violer le blocus mis en place. La tension qui monte d'un cran également entre Israël et le Liban. Le Hezbollah poursuit ses attaques dans le nord de l'État hébreu où plusieurs missiles de riposte ont visé des bases militaires. En France, le suspect du meurtre de Chloé est mis en examen dans l'Aisne. Il est accusé de viol et assassinat sur la jeune fille de 14 ans poignardée mercredi dernier. Le parquet a estimé que le geste de l'assaillant était prémédité et que les relations sexuelles ne pouvaient être consenties en raison de l'âge de la victime. L'homme de 23 ans a été placé en détention provisoire. Cédric Prison, lui, sera-t-il jugé en France? La cour d'appel portugaise a décidé de ne pas exécuter le mandat d'arrêt européen visant l'ex-policier aveyronnais. Cet homme de 42 ans est soupçonné d'avoir tué sa compagne et son ex-compagne en mars dernier. La justice estime que les faits présumés ont été commis sur son territoire et qu'il relève donc de sa compétence. Boris Vallaud quitte la présidence du Parti Socialiste. Annonce du député landais ce vendredi qui intervient dans un contexte de tension avec le premier secrétaire du parti, Olivier Faure. Le président du groupe socialiste à l'Assemblée emporte avec lui tout son courant. Au total, 24 membres sont concernés, dont 21 secrétaires. Et puis du cyclisme, pour finir, et une victoire française sur le Giro. C'est Paul Magnier qui remporte la toute première étape de ce Tour d'Italie, parti pour la première fois de son histoire de la Hongrie. Le coureur de Soudal Quick-Step qui s'est imposé au sprint et s'empare du maillot rose. Bonne journée à tous.

Bonjour à tous. L'homme soupçonné du meurtre de Chloé mis en examen dans l'Aisne. Annonce du parquet de Lens ce vendredi après-midi. Il est accusé de viol et homicide volontaire avec préméditation sur la jeune collégienne de 14 ans. Le suspect qui avait reconnu une partie des faits a été placé en détention provisoire. Les premiers rapatriements sont prévus dimanche. En Espagne, le navire de croisière où des cas d'antivirus ont été détectés se dirige vers Tenerife et aux Canaries. Annonce ce vendredi des autorités espagnoles. Le bateau devra rester au large pour respecter le protocole sanitaire. Les passagers seront quant à eux évacués en Zodiac en direction de l'aéroport. Les 5 Français à bord, eux, seront rapatriés en début de semaine prochaine. Pour rappel, 8 cas ont été confirmés, dont 3 mortels. Selon le secrétaire d'État à la Santé espagnole, il n'y a pas de risque pour la population générale. Le comité du 9 mai ne manifestera pas ce samedi à Paris. Le tribunal administratif a confirmé ce vendredi l'interdiction de rassemblement du collectif d'ultra-droite. La justice avait été saisi dans la semaine par les organisateurs après une première interdiction prononcée par le préfet de police. La préfecture a justifié sa décision par des risques de troubles à l'ordre public. L'année dernière, plusieurs saluts nazis avaient notamment été observés durant la marche. À noter que le rassemblement antifasciste prévu en même temps est également interdit. Dans l'actualité également, 3 jours de cessez-le-feu entre Kiev et Moscou. C'est l'annonce de Donald Trump ce vendredi. Le président américain a confirmé la suspension de toute opération militaire en Ukraine de ce samedi jusqu'à mardi. La trêve comprendra également un échange de 1000 prisonniers de chaque pays. Le président ukrainien a quant à lui salué l'implication de Washington. En parallèle, les États-Unis sont accusés de violation flagrante du cessez-le-feu au Moyen-Orient. Ce vendredi, 2 pétroliers iraniens ont été ciblés dans le détroit d'Ormuz. Selon l'armée américaine, les 2 navires auraient tenté de forcer le blocus installé par Washington. Et puis, à une journée de la fin du championnat, Lens revient à 3 points du Paris Saint-Germain. Les hommes de Pierre Sage se sont imposés 1-0 à domicile face au Nantais. Bonne journée à tous.

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1: Bonjour à tous.
2: Bélier, vous êtes plus serein, davantage enclin au compromis. Votre sociabilité sera votre atout majeur.
3: Taureau, n'hésitez pas à vous détendre entre douceur et farniente si vous pouvez vous le permettre, car vous rechargerez vos batteries.
4: Gémeaux, votre moitié a décidé de vous accorder toute l'attention que vous méritez.
5: Cancer, votre entourage aura tendance à décider à votre place. Pensez davantage à vous.
6: Lion, vous avez l'enthousiasme pour décrocher la lune et les mots pour convaincre la terre entière.
7: Vierge, vous aurez l'occasion de faire progresser votre capital amour et de construire sur le long terme.
8: Balance, les moments en famille et les plaisirs annexes en tout genre vous permettraient de décompresser nerveusement.
9: Scorpion, ne vous torturez pas pour des choses sans importance.
10: La moindre parole peut vous blesser et vos ressentis sont majorés.
11: Sagittaire, restez authentique dans vos échanges. Ne cédez pas à la facilité.
12: Capricorne, la lassitude se fait sentir. Vous auriez besoin d'évasion, de changement d'air, de sortir de votre quotidien.
13: Verseau, profitez de la jovialité ambiante pour lancer les invitations et recevoir comme vous savez si bien le faire.
14: Poisson, vous aurez un peu tendance à vous isoler pour échapper aux risques liés à des échanges encore inconnus.
15: Allez, passez tous une excellente journée.
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Bonjour à tous. Le français cas contact d'antivirus est négatif. Annonce du ministère de la Santé. Le ressortissant souffrait de symptômes bénins. Il était placé à l'isolement depuis son voyage en avion avec un cas d'antivirus confirmé. 7 autres Français ont été identifiés comme cas contact, présentant aussi des symptômes bénins. Un foyer d'antivirus a été détecté sur le bateau de croisière MV Ondius qui doit arriver sur l'île de Tenerife aujourd'hui. Parmi les 150 passagers, 5 Français qui seront rapatriés dans les prochaines heures à bord d'avions affrétés spécialement. L'antivirus qui a déjà fait 3 morts à bord du navire, 6 cas sont confirmés selon l'OMS. Le suspect du meurtre de la jeune Chloé a passé une première nuit en prison. L'homme de 23 ans a été mis en examen pour homicide volontaire et viol et placé en détention provisoire hier. Il est accusé d'avoir tué une collégienne de 14 ans dans l'Aisne avec qui il aurait entretenu une relation amoureuse. Lors de sa garde à vue, il a reconnu avoir fait usage d'un couteau mais sans intention de la tuer. En Ukraine, les armes vont se taire pendant 3 jours. Donald Trump a annoncé un cessez-le-feu dès aujourd'hui entre Moscou et Kiev. Trêve confirmée par les deux parties. Volodymyr Zelensky demande à son armée de ne pas viser la parade russe du 9 mai. De son côté, Vladimir Poutine dit accepter l'initiative américaine. Un échange de 1000 prisonniers sera aussi opéré. Que s'est-il passé à Canet-en-Roussillon? La polémique enfle depuis hier et la diffusion de paroles d'une chanson à la gloire du maréchal Pétain, alors que la France commémorait la fin de la Seconde Guerre mondiale. Une musique qui a retenti en pleine reconstitution historique de la libération dans la ville. L'association organisatrice évoque une diffusion involontaire de ce morceau qui s'est glissé dans une playlist consacrée aux années 40. Et puis le foot et la bonne soirée pour Lens en Ligue 1. Les Sang et Or se qualifient pour la Ligue des Champions en battant Nantes 1-0 lors de l'ouverture de la 33e journée. En revanche, la soirée a été plus compliquée pour les Canaries qui ont scellé leur sort. Ils sont relégués en Ligue 2, la fin de 14 saisons consécutives passées dans l'élite du foot français. Voilà pour l'actu, très bon début de journée à tous.

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1: Bonjour à tous.
2: Bélier, vous êtes plus serein, davantage enclin au compromis. Votre sociabilité sera votre atout majeur.
3: Taureau, n'hésitez pas à vous détendre entre douceur et farniente si vous pouvez vous le permettre, car vous rechargerez vos batteries.
4: Gémeaux, votre moitié a décidé de vous accorder toute l'attention que vous méritez.
5: Cancer, votre entourage aura tendance à décider à votre place. Pensez davantage à vous.
6: Lion, vous avez l'enthousiasme pour décrocher la lune et les mots pour convaincre la terre entière.
7: Vierge, vous aurez l'occasion de faire progresser votre capital amour et de construire sur le long terme.
8: Balance, les moments en famille et les plaisirs annexes en tout genre vous permettraient de décompresser nerveusement.
9: Scorpion, ne vous torturez pas pour des choses sans importance.
10: La moindre parole peut vous blesser et vos ressentis sont majorés.
11: Sagittaire, restez authentique dans vos échanges. Ne cédez pas à la facilité.
12: Capricorne, la lassitude se fait sentir. Vous auriez besoin d'évasion, de changement d'air, de sortir de votre quotidien.
13: Verseau, profitez de la jovialité ambiante pour lancer les invitations et recevoir comme vous savez si bien le faire.
14: Poisson, vous aurez un peu tendance à vous isoler pour échapper aux risques liés à des échanges encore inconnus.
15: Allez, passez tous une excellente journée.
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0: Il est 7h sur Radio Mélodie, on se réveille avec Lucas Michels. Bonjour Lucas.
1: Bonjour Dorian, bonjour à tous. Comment tu vas?
0: Ça va très bien et toi?
1: Bah ça va, super, il fait beau, que demander de plus quoi.
0: Une fois de plus, on verra la météo juste après.
1: Oh non, non, non, non, non. Toi, t'aimes bien un peu descendre le moral comme ça.
0: Non, mais ça va. Des orages et de la pluie, ça va.
1: Oh là là.
0: Allez, on commence ce flash avec Donald Trump qui annonce un cessez-le-feu de 3 jours entre l'Ukraine et la Russie à partir d'aujourd'hui.
2: La Russie avait déjà décrété de son côté une trêve dans le cadre des commémorations du 9 mai. Espérons que ce soit le début de la fin d'une guerre très longue, meurtrière et difficile, a écrit le président américain sur sa plateforme Truth Social, précisant que la trêve inclurait notamment un échange de prisonniers de 1000 détenus de chaque pays. Il a également jugé que l'issue de la guerre était de plus en plus proche alors que les discussions ont repris cette semaine entre négociateurs ukrainiens et américains en Floride.
0: En France, un maire a été agressé en marge d'une cérémonie du 8 mai.
2: La victime est Stéphane Banch, maire de la commune de Vasier dans le Nord. Il a été agressé par un habitant de la commune qui est arrivé pour en découdre et qui l'a frappé, selon l'adjoint au maire. L'élu aurait une luxation de l'épaule. L'origine du litige reposerait sur une demande de logement. D'après la municipalité, l'acte pourrait être prémédité car la personne interpellée n'a pas eu l'aval pour obtenir un logement social la veille.
0: Plus près de chez nous maintenant, la police sarroise sollicite des témoins.
2: En fin d'année dernière, le 18 décembre, un homme de 60 ans a été agressé alors qu'il circulait à Sarrebruck avec sa trottinette électrique. Un individu de sexe masculin aurait roué de coups la victime qui est tombée à terre. L'agresseur lui a ensuite donné plusieurs coups de pied au visage. Plusieurs témoins, dont certains qui demeurent inconnus, ont assisté à la scène et ont mis l'agresseur en fuite pour porter secours à la victime qui a été gravement blessée et transportée à l'hôpital. Les enquêtes menées par la police n'ont jusqu'à présent pas permis d'identifier tous les témoins pour retrouver l'auteur. Il s'agirait d'un homme d'environ 20 ans et mesurant près d'1m75 avec des cheveux blonds roux. La police sarroise invite toute personne ayant des informations à prendre contact avec elle.
0: La ville de Frémin-Merlebach lutte contre les frelons asiatiques.
2: Plusieurs pièges sont en cours d'installation dans différents quartiers de la ville pour lutter contre la prolifération des frelons asiatiques afin de protéger la population. Sur sa page Facebook, la municipalité rappelle qu'il ne faut en aucun cas toucher ces pièges pour les ouvrir ou les déplacer. Évitez également de vous en approcher inutilement et surveillez les enfants qui sont à proximité de ces pièges.
0: Et on parle à présent des sorties pour ce long week-end.
2: Pour animer votre journée d'aujourd'hui et de demain, on a pensé à vous en vous donnant quelques idées de sorties à réaliser sur le territoire.
3: Les maquettes seront à l'honneur au gymnase de Neufgranges à l'occasion d'une exposition internationale. 120 clubs de France, d'Allemagne et de Belgique sont présents. Rendez-vous de 13h30 à 18h ce samedi et dimanche de 9h à 17h. L'entrée est à 2 euros. À partir d'aujourd'hui, le village de Münster est en fête. Dès 19h, une démonstration de Zumba et des pizzas vous attendent. Il y aura aussi de la restauration demain à midi et le soir. Et lundi, une braderie se tiendra toute la journée avec des manèges. Morsbach est aussi en fête ce week-end. Au programme du dimanche 10 mai, une marche de 6 km à travers la commune, repas, mini-ferme et animation musicale. Enfin, pour les chineurs, demain, vous pourrez flâner à Schoeneck à l'occasion de la brocante qui se tient sur le grand parking rue Clément Adair de 7h à 20h. Il y aura aussi un marché aux puces au marché couvert de Beach et une grande brocante à l'Agora de Saint-Avold.
0: Et on termine maintenant en sport avec l'US Sarre-Union qui s'est qualifié pour les demi-finales de la Coupe d'Alsace-Bossu.
2: L'équipe 3 du club a battu Caisse-Castel sur le score de 4-2 mercredi. Le même jour, l'US 3 Maisons a battu Butten-Dimringen avec un score de 2-1. Et puis hier, Reperswiller a été éliminé de la compétition par Schillersdorf, à l'issue des tirs au but. De son côté, Drulingen doit encore se rendre à Weinbourg pour la dernière place en demi-finale.
0: Ah non Lucas, dis-nous tes prévisions.
1: Ah bah vu la tête que t'as fait avant, je vais dire qu'il va pleuvoir et qu'il y aura de l'orage du coup.
0: Alors pour aujourd'hui, une belle journée du matin au soir, il faut en profiter. 5 ouais. à 9 degrés sont prévus ce matin, 22 ouais. à 23 cet après-midi. Demain dimanche, des éclaircies voilà. encore en matinée, Ouh. Mais les nuages vont devenir de plus en plus dominants. La soirée et la nuit de dimanche à lundi se passeront sous une météo pluvieuse et un risque d'orage. Les minimales sont prévues entre 9 et 11 degrés et les maximales entre 20 et 22 degrés.
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1: Bonjour à tous.
2: Bélier, vous êtes plus serein, davantage enclin au compromis. Votre sociabilité sera votre atout majeur.
3: Taureau, n'hésitez pas à vous détendre entre douceur et farniente si vous pouvez vous le permettre, car vous rechargerez vos batteries.
4: Gémeaux, votre moitié a décidé de vous accorder toute l'attention que vous méritez.
5: Cancer, votre entourage aura tendance à décider à votre place. Pensez davantage à vous.
6: Lion, vous avez l'enthousiasme pour décrocher la lune et les mots pour convaincre la terre entière.
7: Vierge, vous aurez l'occasion de faire progresser votre capital amour et de construire sur le long terme.
8: Balance, les moments en famille et les plaisirs annexes en tout genre vous permettraient de décompresser nerveusement.
9: Scorpion, ne vous torturez pas pour des choses sans importance.
10: La moindre parole peut vous blesser et vos ressentis sont majorés.
11: Sagittaire, restez authentique dans vos échanges. Ne cédez pas à la facilité.
12: Capricorne, la lassitude se fait sentir. Vous auriez besoin d'évasion, de changement d'air, de sortir de votre quotidien.
13: Verseau, profitez de la jovialité ambiante pour lancer les invitations et recevoir comme vous savez si bien le faire.
14: Poisson, vous aurez un peu tendance à vous isoler pour échapper aux risques liés à des échanges encore inconnus.
15: Allez, passez tous une excellente journée.
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0: 7h30 sur Radio Mélodie, on s'informe avec Nicolas Gomez, bonjour.
1: Bonjour à tous, 6 cas d'antivirus sont confirmés par l'OMS. Le patron de l'Organisation Mondiale de la Santé se déplace aux Canaries. C'est là-bas que le navire MV Ondius, touché par un foyer de contamination, doit accoster aujourd'hui. Parmi les 150 passagers du bateau de croisière, 5 Français qui seront rapatriés dans les 24 à 48 prochaines heures. À noter qu'un ressortissant français cas contact a été testé négatif. Il avait pris l'avion avec un autre cas d'antivirus qui avait quitté le navire. Deux bassines sabotées dans la Vienne et dans les Deux-Sèvres, un collectif de militants anti-mégabassines évoque un message clair à l'État, aux collectivités et aux entreprises dans un communiqué de revendication. Le préfet des Deux-Sèvres condamne avec la plus grande fermeté ces atteintes à des ouvrages agricoles. Au Moyen-Orient, les Américains font respecter leur blocus. Deux pétroliers iraniens ont été frappés alors qu'ils tentaient de rejoindre un port iranien dans le golfe d'Oman. L'armée américaine assure avoir neutralisé les deux navires en visant leur cheminée avec des munitions de précision. Plutôt, le ministère iranien des Affaires étrangères a accusé les États-Unis de violer le cessez-le-feu après des frappes sur des installations militaires iraniennes. Boualem Sansal reste en France. L'écrivain renonce finalement à quitter le pays dans les colonnes du journal Ouest France. C'était un coup de colère. Je suis français de nationalité, affirme l'écrivain franco-algérien qui a été détenu en Algérie. Il avait été cible de critiques après son arrivée chez l'éditeur Grasset en pleine polémique sur le licenciement de son patron Olivier Nora, imputé à Vincent Bolloré. En tennis de table, les Français sont en demi-finale des Mondiaux de Londres. L'équipe masculine, emmenée par les frères Lebrun, a battu le Brésil en quart hier. Les tricolores sont assurés d'avoir une médaille. Ils affronteront la Chine pour espérer décrocher une place en finale. Ce sera soit face à Taïwan, soit face au Japon. Et puis le foot et la relégation de Nantes. Les Canaries se sont inclinés 1-0 face au RC Lens hier lors de la 33e journée de Ligue 1. Ils basculent en Ligue 2 après 14 saisons consécutives dans l'élite. De leur côté, les 100 et or se sont qualifiés pour la Ligue des Champions. Très bon début de journée à tous.

0: Tout à l'heure, à 8h, on fera un point sur l'actualité avec toi, Lucas. Quels sont les titres?
1: Les pompiers du Bas-Rhin sont intervenus sur un feu d'habitation cette nuit à Herbitzheim. Les deux occupants du logement ont heureusement pu être évacués indemnes. 23 pompiers étaient présents pour maîtriser cet incendie. Sur un autre sujet, à Großbiederstorf, la municipalité renforce la proximité avec les habitants. Des permanences d'adjoints sont désormais mises en place, ouvertes à tous selon des créneaux thématiques. Et puis, pour les gourmands, un nouvel événement est à ajouter sur votre calendrier à partir d'aujourd'hui. Un marché mensuel démarre ce samedi à Roulin. On vous développe tous ces titres dans quelques instants.
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0: Il est 8h et Lucas Michel, c'est de retour pour nous informer. Bonjour Lucas.
1: Bonjour Dorian, bonjour à tous.
0: On commence ce flash avec des frappes israéliennes qui continuent de faire des morts au Liban.
1: Des frappes israéliennes ont tué hier 10 personnes dans 4 localités du sud du Liban, a annoncé le ministère de la Santé. Parmi les tués figurent 2 enfants et 3 femmes, a précisé le ministère libanais. La défense civile a annoncé plutôt la mort de ces secouristes tués dans une frappe dans le sud du Liban.
0: Une marée noire a été détecté au large de l'île de Karg.
1: Cette île est le principal terminal pétrolier de l'Iran. Selon des images analysées par le cabinet spécialisé Orbital EOS, la nappe s'étendait jeudi sur plus de 50 km² et plus de 3000 barils de pétrole pourraient se trouver en mer, d'après le New York Times. Il s'agit d'une des plus vastes nappes de pétrole repérées dans le Golfe depuis le début de l'offensive israélo-américaine contre l'Iran. À l'heure actuelle, l'origine de cette marée noire n'est pas connue.
0: Plus près de chez nous, les pompiers du Bas-Rhin sont intervenus sur un feu d'habitation cette nuit à Herbitzheim.
1: Un peu avant minuit, un incendie s'est déclaré dans la rue de Villerwald, au rez-de-chaussée d'une habitation, plus précisément au niveau de la véranda. Le feu s'est ensuite propagé en toiture. Les 23 sapeurs-pompiers engagés ont permis d'évacuer les 2 occupants du logement sans être incommodés par les fumées. L'intervention n'a fait aucun blessé et les occupants seront relogés.
0: À Grosswiederstorf, la municipalité renforce sa proximité avec les habitants.
1: Des permanences d'adjoints sont désormais mises en place, ouvertes à tous selon des créneaux thématiques. Par exemple, le lundi matin sera dédié aux questions de travaux, sécurité et environnement, tandis que le mercredi matin concernera les associations, le sport et les écoles. Le maire reste, lui, disponible sur rendez-vous.
0: En sport maintenant, la fête du vélo battra son plein ce dimanche 10 mai à Sarreguemines.
1: Pour tous les amoureux de vélo, les départs se feront au Rolling Club du canoë-kayak de 7h30 à 10h30. Plusieurs parcours vous seront proposé pour cette 33e édition de la Sarreguemines.
2: Jean-Paul Klein préside le cycloclub de Sarreguemines depuis 8 ans, un club qui se veut très actif.
3: On organise des sorties tous les mardis, tous les jeudis, tous les samedis et tous les dimanches et les jours fériés.
2: Et l'événement majeur du club, c'est la Sarreguemines, autrement dit la fête du vélo.
3: C'est une sortie, disons, conviviale, c'est juste sportif sans être une compétition.
2: Divers circuits sont proposés pour l'occasion, 3 de vélos de route, 2 de VTT, ainsi qu'un parcours familial plus court et accessible de 26 km.
3: Pour les licenciés, c'est 3€ et pour les non licenciés, c'est 6€. Et bien sûr, c'est gratuit pour les enfants de moins de 18 ans.
2: Cette année, pour la seconde fois consécutive, la Sarreguemines rend hommage à l'un des anciens membres du cycloclub.
3: Cette année, c'est une édition spéciale René Tournov. Donc, c'est des circuits que lui, il avait déjà construits avant, qu'on avait déjà roulé ensemble, qu'on a remis en place. C'est surtout le vélo route pour lui. Hein.
2: Et si vous comptez participer à l'événement, vous pourrez retrouver de la restauration sur place.
3: Cette année, à saucisse blanche, merguez, et on a aussi fait des bretzels. Voilà, bretzels frais cuits le matin.
2: Pour cette édition, Jean-Paul Klein espère tout de même que les visiteurs seront au rendez-vous.
3: On va quand même espérer avoir 450 cyclistes, avec le beau temps.
2: Les inscriptions se font en ligne, vous aurez seulement besoin de ramener un casque de vélo.
0: Et enfin, pour les gourmands maintenant, un nouveau rendez-vous pour les amateurs de produits locaux est organisé en Moselle-Est.
1: Un marché mensuel va voir le jour à Roulin. La première édition se tient ce samedi de 10h à 19h30, place du marché, avec de nombreux exposants et animations. Ensuite, ce nouveau marché aura lieu chaque premier mercredi du mois à partir de juin. C'est une double inauguration ce matin, puisque la municipalité inaugure aussi la toute nouvelle place du marché où se tient l'événement.
0: La météo de ce week-end, une belle journée aujourd'hui du matin jusqu'au soir. 5 à 9 degrés sont prévus ce matin, 22 à 23 cet après-midi. Demain dimanche, les éclaircies seront encore possibles en matinée, mais les nuages vont devenir de plus en plus dominants. La soirée et la nuit de dimanche à lundi se passeront sous une météo pluvieuse avec un risque d'orage. Les minimales sont prévues entre 9 et 11 degrés et les maximales entre 20 et 22 degrés.
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0: Attention, si vous êtes sur la route, on nous signale un chien au niveau du rond-point de l'Intermarché de Sarreguemines. Merci à Sylvie pour ce signalement. Si vous avez d'autres signalements à nous faire, vous nous appelez au 03 87 98 29 29.
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0: Les stations les moins chères pour le diesel, c'est à 2,04€ à la station totale de Sarrebourg et 2,09€ à la station totale de Sarreguemines. Pour le samplon 95 E10, moins cher, c'est à 1,94€ à la station totale de Sarrebourg, 1,99€ à la station totale de Sarreguemines.
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Dalida à l'instant sur Radio Mélodie, c'est l'heure des pronostics hippiques. Aujourd'hui, le quintet se courra à Caen à 15h15. Il y aura 15 chevaux au départ et la sélection de notre pronostiqueur Tony Gonzalez est la suivante. Le 15, le 7, le 12, le 2, le 14, le 13, le 11 et le 3. 15, 7, 12, 2, 14, 13, 11 et 3. 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
1: Bonjour à tous. Bélier, vous êtes plus serein, davantage enclin au compromis. Votre sociabilité sera votre atout majeur.
2: Taureau, n'hésitez pas à vous détendre entre douceur et farniente si vous pouvez vous le permettre, car vous rechargerez vos batteries.
3: Gémeaux, votre moitié a décidé de vous accorder toute l'attention que vous méritez.
4: Cancer, votre entourage aura tendance à décider à votre place. Pensez davantage à vous.
5: Lion, vous avez l'enthousiasme pour décrocher la lune et les mots pour convaincre la terre entière.
6: Vierge, vous aurez l'occasion de faire progresser votre capital amour et de construire sur le long terme.
7: Balance, les moments en famille et les plaisirs annexes en tout genre vous permettraient de décompresser nerveusement.
8: Scorpion, ne vous torturez pas pour des choses sans importance.
9: La moindre parole peut vous blesser et vos ressentis sont majorés.
10: Sagittaire, restez authentique dans vos échanges. Ne cédez pas à la facilité.
11: Capricorne, la lassitude se fait sentir. Vous auriez besoin d'évasion, de changement d'air, de sortir de votre quotidien.
12: Verseau, profitez de la jovialité ambiante pour lancer les invitations et recevoir comme vous savez si bien le faire.
13: Poisson, vous aurez un peu tendance à vous isoler pour échapper aux risques liés à des échanges encore inconnus.
14: Allez, passez tous une excellente journée.
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17: 8h30, les infos, bonjour.
18: Bonjour à tous. L'OMS confirme que 6 cas d'antivirus ont été détectés. Ce virus commun se transmet chez les animaux, comme les rongeurs, mais il peut aussi contaminer l'homme en cas de contact avec des excréments d'animaux malades. Plusieurs passagers du bateau de croisière MV Ondus ont été contaminés, 3 sont morts. On ne connaît pas le parcours du patient zéro et le navire doit accoster dans les Canaries aujourd'hui. Le geste était prémédité selon le parquet. Le suspect du meurtre de Chloé, 14 ans, dans l'Aisne, a été mis en examen pour assassinat et viol. Julien B. a été placé en détention provisoire hier en fin de journée. Lors de sa garde à vue, le suspect a reconnu avoir attaqué la collégienne avec un couteau, mais il nie avoir eu l'intention de la tuer. Il évoque une relation amoureuse. Un maire agressé en marge des commémorations du 8 mai, ça s'est passé hier à Oisier dans le Nord à la fin de la cérémonie. Le nouvel élu de la commune a été pris à partie, touché au visage par un homme, interpellé et placé immédiatement en garde à vue selon la préfecture. La ville annonce porter plainte, le suspect avait déjà interpellé des élus jeudi sur une question de logement. Plus de missiles ou de drones pendant 72 heures. Donald Trump a annoncé un cessez-le-feu de 3 jours en Ukraine dès aujourd'hui. Espérons que ce soit le début de la fin d'une guerre très longue, meurtrière et difficile, écrit le président américain sur son réseau social Truth Social. Une trêve acceptée par les deux parties. En sport, en rugby d'abord, suite du tournoi des 6 nations féminins. Cet après-midi, le 15 tricolore affronte les Écossaises. Le coup d'envoi est prévu à 17h15. Et puis le foot et une ouverture de l'avant-dernière journée de Ligue 1 qui a été décisive pour Lens, mais fatale pour Nantes. Après leur victoire, les 100 et or sur les Canaries hier soir 1-0, les Nordistes se sont qualifiés pour la Ligue des Champions. De leur côté, les Nantais perdent leur place en Ligue 1, ils sont relégués en Ligue 2. À suivre demain soir 8 matchs en simultané à 21h, on peut citer Toulouse-Lyon, PSG contre Brest ou encore le Havre face à Marseille. Voilà pour l'actu, très bonne journée à tous.
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0: Tout à l'heure, à 9h, on va s'informer avec toi, Lucas. Quels sont les titres?
1: La police sarroise sollicite des témoins après une agression d'un homme de 60 ans qui circulait en trottinette à Sarrebruck. Grièvement blessé, l'auteur des faits avait pris la fuite. Toute personne ayant des informations doit contacter la police allemande. Et puis, sur un tout autre registre, la ville de Forbach rappelle qu'elle propose des cours d'allemand gratuits avant l'arrivée des cours d'anglais. Ces cours sont proposés aux enfants du CP au CM2 des écoles privées et publiques de la ville tous les mercredis. Enfin, en sport, on parlera de Metz Handball qui affronte l'entente sportive bisontine féminine. Et puis, on parlera aussi de la rencontre de Folchwiller ce samedi. Rendez-vous dans quelques minutes.
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0: Il est 9h, on s'informe avec Lucas Michels. Bonjour Lucas.
1: Bonjour Dorian, bonjour à tous.
0: Et on commence avec Donald Trump qui attend incessamment une réponse de l'Iran à sa proposition de paix.
1: Le président américain a déclaré vendredi attendre ce samedi soir une réponse de l'Iran à sa dernière proposition en vue de mettre durablement fin aux hostilités. De son côté, le premier ministre du Qatar a plaidé vendredi pour des négociations avec l'Iran en s'entretenant à Washington avec le vice-président américain J.D. Vance pour assurer une paix durable dans la région.
0: Le pétrole est en légère hausse ce vendredi.
1: De nouveaux accros au cessez-le-feu au Moyen-Orient impactent l'espoir du marché quant à un arrêt durable des hostilités entre Américains et Iraniens. Le prix du baril de Brent de la mer du Nord pour livraison en juillet a pris 1,23% à $101,29. De son côté, son équivalent américain, le baril de West Texas Intermediate pour livraison en juin a gagné 0,64% à $95,42. Les cours sont tout de même inférieurs à ceux de la semaine dernière.
0: Dans la région maintenant, la police sarroise sollicite des témoins.
1: En fin d'année dernière, le 18 décembre, un homme de 60 ans a été agressé alors qu'il circulait à Sarrebruck avec sa trottinette électrique. Un individu de sexe masculin aurait roué de coups la victime qui est tombée par terre. L'agresseur lui a ensuite donné plusieurs coups de pied au visage. Plusieurs témoins, dont certains qui demeurent inconnus, ont assisté à la scène et ont mis l'agresseur en fuite pour porter secours à la victime qui a été grièvement blessée et transportée à l'hôpital. Les enquêtes menées par la police n'ont jusqu'à présent pas permis d'identifier tous les témoins pour retrouver l'auteur. Il s'agirait d'un homme d'environ 20 ans et mesurant près d'1,75 m avec des cheveux blonds roux. La police sarroise invite toute personne ayant des informations à prendre contact avec elle.
0: La ville de Forbach rappelle qu'elle propose des cours d'allemand gratuits avant l'arrivée des cours d'anglais.
1: Ces cours sont proposés aux enfants du CP au CM2, des écoles privées et publiques de la ville. Ces sessions ont lieu tous les mercredis à la médiathèque Roger Bichel-Berger. Ça se passe de 9h à 10h15 pour les CM1 et CM2. Ensuite, de 10h30 à 11h45 pour les CP, CE1 et CE2. Les enfants découvriront des jeux de rôle, des histoires en allemand, mais aussi toute la culture germanique. Les inscriptions se font par mail via enseignement@mairie-forbach.fr.
0: Et on parle à présent de sorties pour ce long week-end.
1: Pour animer votre journée d'aujourd'hui et de demain, on a pensé à vous en vous donnant quelques idées de sorties à réaliser sur le territoire.
2: Aujourd'hui et demain, les maquettes seront à l'honneur au gymnase de Neufgranges à l'occasion d'une exposition internationale. 120 clubs de France, d'Allemagne et de Belgique sont présents. Rendez-vous de 13h30 à 18h ce samedi et dimanche de 9h à 17h. L'entrée est à 2 euros. À partir d'aujourd'hui, le village de Münster est en fête. Dès 19h, une démonstration de Zumba et des pizzas vous attendent. Il y aura aussi de la restauration demain à midi et le soir. Et lundi, une braderie se tiendra toute la journée avec des manèges. Morsbach est aussi en fête ce week-end. Au programme du dimanche 10 mai, une marche de 6 km à travers la commune, repas, mini-ferme et animation musicale. Enfin, pour les chineurs, demain, vous pourrez flâner à Schoeneck à l'occasion de la brocante qui se tient sur le grand parking rue Clément Adair de 7h à 20h. Il y aura aussi un marché aux puces au marché couvert de Beach et une grande brocante à l'Agora de Saint-Avold.
0: Et enfin, on termine ce flash en sport avec le championnat qui se poursuit pour les féminines de Metz Handball.
1: Les Dragonnes sont prêtes à décrocher une nouvelle victoire aujourd'hui à 19h face à l'Entente sportive bisontine féminine. De son côté, Folchwiller en National 1 fédérale affronte Saint-Cyr-sur-Loire aujourd'hui à 20h30. Sarrebourg-Moselle-Sud a déjà terminé la saison en beauté jeudi soir en s'imposant à domicile. Ils finissent 12e sur 15 du classement de Pro League.
0: La météo de ce week-end, une belle journée aujourd'hui du matin jusqu'au soir. 5 à 9 degrés sont prévus ce matin, 22 à 23 cet après-midi. Demain dimanche, des éclaircies encore possibles en matinée, mais les nuages vont devenir de plus en plus dominants. La soirée et la nuit de dimanche à lundi seront sous une météo pluvieuse avec un risque d'orage. Les minimales sont prévues entre 9 et 11 degrés et les maximales entre 20 et 22 degrés.
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0: L'infotrafic en direct sur Radio Mélodie. Pour l'instant, tout va bien, mais si vous êtes témoin d'un fait de route, vous nous appelez au 03 87 98 29 29.
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0: Les stations les moins chères recommencent avec le diesel à 2,04€ à la station totale de Sarrebourg et 2,09€ à la station totale de Sarreguemines. Et pour le samplon 95 E10, au moins cher, c'est à 1,94€ à la station totale de Sarrebourg, 1,99€ à la station totale de Sarreguemines.
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0: L'horoscope du jour avec Sophie.
1: Bonjour à tous.
2: Bélier,
1: vous êtes plus serein, davantage enclin au compromis. Votre sociabilité sera votre atout majeur.
3: Taureau, n'hésitez pas à vous détendre entre douceur et farniente si vous pouvez vous le permettre, car vous rechargerez vos batteries.
4: Gémeaux, votre moitié a décidé de vous accorder toute l'attention que vous méritez.
5: Cancer, votre entourage aura tendance à décider à votre place. Pensez davantage à vous.
6: Lion, vous avez l'enthousiasme pour décrocher la lune et les mots pour convaincre la terre entière.
7: Vierge, vous aurez l'occasion de faire progresser votre capital amour et de construire sur le long terme.
8: Balance, les moments en famille et les plaisirs annexes en tout genre vous permettraient de décompresser nerveusement.
9: Scorpion, ne vous torturez pas pour des choses sans importance.
10: La moindre parole peut vous blesser et vos ressentis sont majorés.
11: Sagittaire, restez authentique dans vos échanges. Ne cédez pas à la facilité.
12: Capricorne, la lassitude se fait sentir. Vous auriez besoin d'évasion, de changement d'air, de sortir de votre quotidien.
13: Verseau, profitez de la jovialité ambiante pour lancer les invitations et recevoir comme vous savez si bien le faire.
14: Poisson, vous aurez un peu tendance à vous isoler pour échapper aux risques liés à des échanges encore inconnus.
15: Allez, passez tous une excellente journée.
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0: Imamoja à l'instant sur Radio Melody avec French Cancan. Il est 9h31.
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Eh bien, voyons, Milord. Souriez-moi, Milord. Mieux que ça, un petit effort. Voilà, c'est ça. Allez, riez, Milord.

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3: Salut à tous, comme chaque semaine, on jette un coup d'œil sur les films qui sortent en salle et on commence avec Pour le plaisir. Film de Rim Kérissi avec Alexandra Lamy, François Cluzet, Mithy Hazanavicius. Et si on vous racontait l'invention du siècle? Un couple, une vérité qui explose, Fanny et Tom sont mariés et heureux depuis 20 ans. Mais un jour, un secret éclate, Fanny n'a jamais eu d'orgasme. Tom, ingénieur, décide alors de relever un défi audacieux, créer l'objet qui révolutionnera le plaisir féminin. Ensemble, ils se lancent dans cette quête aussi déjantée qu'émouvante qui va transformer le couple. Jusqu'où iront-ils? Loin, très loin. À voir également en salle, C'est quoi l'amour? Comédie de Fabien Georges Dart avec Laure Calamy, Vincent Macaigne et Liam Lies Salem. Lorsque Fred demande à son ex-femme Marguerite de faire annuler leur mariage à l'église pour pouvoir s'y remarier, elle se réjouit de le voir refaire sa vie, mais ce qui devait être une simple formalité s'avère être plus compliqué que prévu et va les mener jusqu'à Rome avec leurs enfants et leur nouveau conjoint. Un voyage haut en couleur pour tous les membres de cette famille recomposée. À voir également en salle Mortal Kombat 2 de Simon McCoy avec Karl Urban, Lewis San et Joe Taslim, les champions plébiscités par les fans, désormais secondés par Johnny Cage en personne, s'affrontent dans un tournoi ultime sans foi ni loi pour tenter de renverser le règne de Shao Kahn, un tyran qui menace l'existence même de Earth Realm et de ses partisans. Et enfin, à voir dans certaines salles le concert de Billie Eilish, Hit Me Hard and Soft, de Tour Live in 3D avec Billie Eilish, James Cameron et Finneas O'Connell. Réalisé en 3D par James Cameron et Billie Eilish elle-même, ce film concert a été capté tout au long de sa tournée mondiale qui a fait salle comble. Voilà pour la liste non exhaustive des films qui vous attendent en salle cette semaine. On vous souhaite de belles séances et à la semaine prochaine.

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0: Il est 10h sur Radio Mélodie, en s'informe avec Nicolas Gomez, bonjour.
1: Bonjour à tous. Près de 3000 barils de pétrole au large de l'Iran. Une marée noire a été détectée près de l'île de Karg, près du terminal pétrolier iranien. Des images satellites montrent une vaste nappe de pétrole, la plus importante depuis le début de la guerre au Moyen-Orient. Hier, l'armée américaine a annoncé avoir tiré sur deux pétroliers battant pavillon iranien pour les neutraliser. Pendant ce temps, Donald Trump s'impatiente. Le président américain dit attendre une réponse de l'Iran à sa dernière proposition de paix. Au large des îles Canaries, le MV Ondius doit accoster. Le bateau, foyer de contamination à l'antivirus, embarque près de 150 passagers. Ils seront tous évacués ce week-end. 3 sont déjà morts du virus qui se transmet entre animaux. Le risque d'une propagation à la population mondiale est absolument faible, rassure l'OMS. 6 cas d'antivirus ont été confirmés. 5 Français sont à bord du navire. Emmanuel Macron fait le déplacement en Afrique. Le président se rend d'abord en Égypte avant de rejoindre le Kenya pour un sommet Afrique-France, pour finir par l'Éthiopie mercredi. La guerre au Moyen-Orient sera au menu des nombreuses discussions avec les chefs d'État. Le suspect du meurtre de la jeune Chloé a passé une première nuit en prison. L'homme de 23 ans a été mis en examen pour homicide volontaire et viol et placé en détention provisoire hier. Il est accusé d'avoir tué une collégienne de 14 ans dans l'Aisne avec qui il aurait entretenu une relation amoureuse. Lors de sa garde à vue, il a reconnu avoir fait usage d'un couteau mais sans intention de la tuer. L'homme était déjà connu des services de la police et de justice pour un fait de port d'armes selon le parquet de Laon. Il n'y aura pas de marche du comité du 9 mai à Paris. Le collectif d'ultra-droite avait saisi la justice après une interdiction prononcée par le préfet. Mais hier, le tribunal administratif de Paris a confirmé l'interdiction du cortège prévu aujourd'hui à cause des débordements l'année dernière. Le comité du 9 mai va saisir le Conseil d'État. Et puis le foot et la 33e journée de Ligue 1 qui s'est ouverte sur une victoire de Lens sur Nantes. Score final 1-0 avec une relégation des Canaries et une qualification en Ligue des Champions pour les 100 et or. Voilà pour l'actu. Très bonne matinée à tous.
0: La météo de ce week-end, une belle journée pour ce samedi. 5 à 9 degrés sont prévus ce matin, 22 à 23 cet après-midi. Demain dimanche, des éclaircies seront possibles en matinée, mais les nuages vont devenir de plus en plus dominants. La soirée et la nuit de dimanche à lundi seront sous une météo pluvieuse avec un risque d'orage. Les minimales sont prévues entre 9 et 11 degrés et les maximales entre 20 et 22 degrés.
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0: Et oui, c'est l'heure de faire du sport, ou plutôt de parler de sport.
3: Ah oui, parler de sport. Attends, Dorian, bonjour. Bonjour Dorian, déjà, tu vas pas commencer à faire du sport à 10h du matin, c'est compliqué.
0: Un jour, on fera une émission courante.
3: Oui, bah avec plaisir. Une fois que tu seras parti.
0: C'est quoi le programme aujourd'hui?
3: Et bah, au programme de la première heure, on reviendra sur ce qu'il s'est passé cette semaine en Moselle et en Alsace-Bossu. On écoutera une interview d'Ibrahim Adieu, l'entraîneur du Sarrebourg Moselle Sud Handball. On commencera cette deuxième partie d'émission avec le traditionnel agenda du week-end. De nombreuses rencontres sont prévues encore au programme cette semaine. Le capitaine aussi du Sarrebourg Moselle Sud Handball, Marius Randrian Saedo, s'est arrêté à mon micro après la rencontre de jeudi soir. Donc on a un petit peu échangé sur la saison éprouvante qu'il vient de vivre. Et on terminera sur cette émission par une chronique qui évoquera les difficultés financières des clubs sportifs amateurs.
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0: 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Ce matin, on dirait que tout va bien, mais comme d'habitude, si vous êtes témoin d'un fait de route, vous nous appelez au 03 87 98 29 29.
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0: Le carburant au meilleur prix, on commence avec le diesel à 2,04€ à la station totale de Sarrebourg et 2,09€ à la station totale de Sarreguemines. Et pour le samplon 95 E10, au moins cher, c'est à 1,94€ à la station totale de Sarrebourg, 1,99€ à la station totale de Sarreguemines.
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1: Que s'est-il passé cette semaine en Moselle-Est et dans le Bas-Rhin, Lucas? Je crois qu'on commence comme d'habitude avec le FC Metz.
2: M'énerve pas Dorian, hein, parce que le FC Metz c'est un sujet sensible quand même. Ça y est, on l'attendait depuis un moment quand même, hein, mais c'est désormais officiel. Le FC Metz évoluera en Ligue 2 la saison prochaine après une 22e défaite contre l'AS Monaco 2-1. Les Grenats sont désormais sûrs d'évoluer en Ligue 2 pour l'exercice 2026-2027. En vérité, même si ce n'est pas une grande surprise, il a manqué de tout à cette équipe pour espérer se maintenir. Désormais, place à la reconstruction, au mercato, en espérant pouvoir conserver les jeunes joueurs qui sont apparus en fin de saison et qui ont montré de très belles choses.
1: Le Racing manque le coche à domicile.
2: Définitivement largué de la course à l'Europe via le championnat de France, les Strasbourgeois pataugent sur cette fin de saison en Ligue 1. Une nouvelle défaite pour les joueurs de Gary O'Neill contre Toulouse qui n'a pourtant plus rien à jouer. Après l'ouverture du score de Samuel Amoameyo, Strasbourg se fait renverser et s'incline 2-1.
1: Il n'y aura pas de finale de Conference League pour le Racing.
2: Et parfois, les espérances et la réalité sont très éloignées. Le Racing s'incline à domicile face au Rayo Vallecano, 1-0. Bien trop loin de leur niveau habituel, les joueurs du Racing n'ont par moment même pas montré l'envie de se qualifier. Une attitude qui a fortement déplu aux supporters qui n'ont pas manqué de le faire savoir à la fin de la rencontre. On peut comprendre les supporters, mais bon, quand on est un vrai supporter, Dorian, c'est dans la victoire et comme dans la défaite.
1: Une grosse information est tombée en région.
2: Dans les colonnes du Républicain Lorrain, nous avons appris que le club de la SSEP Hombourou était enclin à de grosses difficultés financières. Alors qu'il reste 3 journées de championnat, Hombourou a décidé de déclarer forfait pour la fin de la saison. Les Spartiates ne s'étaient d'ailleurs pas déplacés à Mudzik le week-end dernier. On apprend également dans le quotidien régional qu'Arno Anastasova n'était plus l'entraîneur depuis l'hiver et que le club ne possédait pas d'entraîneur de R1 diplômé. Ali Deaba, qui avait pris les commandes après le départ d'Anastasova, Tassova ne possédait pas le BEF. De surcroît, Hombourou prenait 1 point de pénalité et 170 euros d'amende à chaque match. Désormais, l'avenir de la SSEP Hombourou est encore flou. On ne sait pas vraiment si l'équipe repartira en Régional 2 la saison prochaine. Contacté, Raphaël Valente, le président, a préféré décliner la proposition pour cette semaine et sera présent la semaine prochaine dans notre émission avec de nouvelles informations.
1: Il ne reste plus que Sarreguemines, Sarre-Union et Forbach.
2: Tout à fait. Plus que 3 équipes de Moselle-Est et Alsace-Beau-Sud dans ce championnat de Régional 1. Et pour rappel, vendredi dernier, Sarre-Union s'était incliné à 2-0 à domicile contre Sarreguemines et Forbach avait pris le point du match nul 1-1 contre Ilkirch.
1: En raison des jours fériés, 2 rencontres de Régional 1 se sont jouées hier soir.
2: Et tout à fait, si Sarre-Union s'est imposé 3-2 face à Strasbourg-Königshofen, il y a eu moins de réussite pour Sarreguemines qui s'incline à domicile d'un but contre Schirein.
1: Le tirage au sort des quarts de finale de la Coupe de Moselle a eu lieu.
2: Organisé dans les locaux de No Coworking, au stade Saint-Symphorien, le district mosellan a mis les petits plats dans les grands. En même temps que le tirage au sort, c'était soirée Ligue des Champions avec la demi-finale entre le Bayern Munich et le Paris Saint-Germain dans les locaux du district mosellan de football. Le tirage au sort a rendu son verdict pour les quarts de finale de la Coupe de Moselle senior. Château-Salins affrontera Nusswiller et Saint-Avold-Venec accueillera Sarrebourg.
1: Metz Handball ne sera probablement pas champion de France.
2: Sorti victorieux 32-28 du match retour contre le Brest-Bretagne Handball, les Dragons de Metz Handball ne devraient pas soulever de 27e ou 28e titre, j'ai un petit doute maintenant, national cette saison. Quelques explications histoire d'y voir un petit peu plus clair. Brest a gagné 2-4 buts au mois de janvier 27-23, Metz a gagné 2-4 buts 32-28, donc nous sommes sur une égalité parfaite. Pour départager qui prendra l'avantage, on regarde donc le nombre de buts marqués à l'extérieur sur ces 2 rencontres. Je t'ai pas perdu encore, Dorian ?
1: Ça va, pour l'instant, ça va.
2: Metz en a inscrit 23 à Brest et Brest en a inscrit 28 à Metz. Donc, via cette règle plutôt alambiquée, Brest garde la première place du classement et sans faux pas, devrait devenir champion de France le 31 mai prochain.
1: Les Dragons assomment Saint-Armand.
2: Mercredi soir aux arènes de Metz, les joueurs de Metz Handball ont passé leurs nerfs sur les nordistes de Saint-Amand, même en laissant certaines joueuses cadres au repos et en faisant jouer quelques jeunes joueuses du centre de formation. Les Messines ont déroulé toute la rencontre sans être inquiétées. Une victoire nette 31-19.
1: Sarrebourg termine la saison en beauté.
2: Pour son dernier match de la saison, les Yellowfox du Sarrebourg-Moselle-Sud Handball se sont imposés 34-31 face à Besançon. Une très belle rencontre bien menée. Les Sarrebourgeois clôturent leur saison d'une très belle manière. L'occasion de cette rencontre a aussi de célébrer les joueurs partants. On a d'ailleurs appris qu'Antoine Blanc, qui était venu dépanner Sarrebourg après la blessure de Pierre Fréchoux, rejoindra Fauchevillers en NA Elite la saison prochaine. Et de son côté, le gardien Jérémy Nomet-Tisseur rejoindra Metz Handball.
1: Voljvider chute à domicile.
2: Dans un très rude combat accrocheur entre deux équipes de ce championnat de N1 Elite, Voljvider et Molsheim se rendent coup pour coup. Mais ce sont bien les Alsaciens qui sortent vainqueurs de cette rencontre, pourtant bien maîtrisée par les joueurs de Christophe Bondan. Ils ont lâché en seconde période et voient Molsheim prendre petit à petit le large jusqu'à même 6 buts d'avance. Une défaite 22-25 qui fait mal puisque leur adversaire du soir passe désormais devant au classement. Voljvider est désormais 5e.
1: Plusieurs prolongations de contrat aussi chez les Verts.
2: Cette semaine, nous avons appris que le pivot Sami Sarraoui poursuit son aventure à Foch-Villers pour une saison supplémentaire, tout comme Yann Lagrange et Nicolas Marty qui ont prolongé également d'une saison, tous avec l'ambition de rejoindre la Pro League d'ici un an.
1: De nouvelles défaites en N3 féminine.
2: Wingen-sur-Moder s'est incliné à domicile face à Reims 27-31 et l'entente Sarrebourg-Ustel Saralbe a pris l'eau face à la grosse équipe de Marly, 40-27.
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1: Le Rotary Club de Sarreguemines rend hommage à Jean-Jacques Goldman le 9 mai prochain. Retrouvez les titres qui ont marqué des générations. Quand la musique est bonne, Je te donne, Encore un matin et bien d'autres. Le Rotary a à cœur de vous offrir une expérience inoubliable. Rendez-vous le 9 mai prochain à l'hôtel de ville de Sarreguemines à 20h30. Le JFR Team de Neufgrange organise la 7e édition de la Grande Exposition Internationale de Maquettes au gymnase de Neufgrange le samedi 9 mai de 13h30 à 18h et le dimanche 10 mai de 9h à 17h30. Vous pourrez admirer tous les types et toutes les échelles de maquettes. Découvrez également le savoir-faire dans la fabrication de maquettes en résine, de la conception à la fabrication jusqu'au montage final. Tarif 2€ pour les adultes, gratuit pour les moins de 14 ans. Buvette, petite restauration sur place. Les marcheurs du lac de Aulvin organisent leur 31e marche populaire, samedi 9 et dimanche 10 mai au départ de la salle socioculturelle de Aulvin. Parcours de 5, 10 et 15 km. Départ libre dès 7h jusqu'à 14h pour les 5 et 10 km et de 7h à 12h30 pour les 15 km. La licence de participation est délivrée au départ contre une cotisation de 3€ par personne ou une cotisation pour une licence famille de 6€. Boissons, petites collations gratuite au point de contrôle et possibilité de se restaurer à l'arrivée. Le village de Minster sera en fête du samedi 9 au lundi 11 mai prochain. Samedi dès 19h, pizza flamme, démonstration de Zumba. Dimanche, barbecue à midi et le soir dès 18h30, jambon frites, flageolets et fromage. Et le lundi, braderie tout au long de la journée et aussi barbecue dès midi. La présence aussi d'attractions foraines. Le cycloclub de Sarreguemines organise la Sarreguminoise le dimanche 10 mai en hommage à leur ami René Torneau. Au programme, plusieurs parcours route ou VTT et un parcours familial. Rendez-vous au Rolling Club, avenue de la Blise à Sarreguemines. Inscription à partir de 7h30, dernier départ à 10h30 selon les circuits. Tarif licencié vélo 3€, autres 6€, enfants de moins de 18 ans. Gratuit, buvette, restauration sur place. L'interassociation de Vissevillers organise un vide-grenier le dimanche 10 mai de 7h à 17h. Stand au prix de 5€ à l'intérieur et de 2€ le mètre linéaire à l'extérieur. Buvette, petite restauration sur place. Inscription et réservation à interassoc.vissevillers@gmail.com ou par téléphone. L'association des arboriculteurs du Moulin d'Eschvillers organise son marché aux fleurs le dimanche 10 mai de 10h à 18h au Moulin d'Eschvillers. Présence de nombreux fleuristes et horticulteurs, animation pour enfants, buvette, restauration sur place. Une visite pour les trois musées vous sera également proposée l'après-midi au tarif de 10€. L'atelier du Chêne organise le jeudi 14 mai sa grande fête Rimstroffafest. Marché aux puces à 2€ le mètre linéaire pour les exposants et aussi artisanat, voitures anciennes et brocantes. Restauration, buvette, animation musicale tout au long de la journée. Réservation et inscription par mail à atelierduchêne67260@gmail.com. L'événement motocross de la saison revient à Beach. Les 16 et 17 mai, le circuit du Martinsthal accueillera pour la seconde fois de son histoire une manche du championnat international allemand ADAC MX Masters, où les 250 meilleurs pilotes européens et mondiaux se disputeront la victoire. Samedi 16 mai de 8h30 à 17h30, essai, qualification et première manche, toutes catégories. Dimanche 17 mai de 9h30 à 17h, seconde manche et course finale, remise des prix. Entrée 25€ pour le week-end ou le dimanche seul sur place, 20€ en pré-vente, 15€ le samedi sur place, 12€ en pré-vente, gratuit pour les moins de 14 ans, accompagné. Buvette, restauration sous chapiteau, billetterie et pré-vente sur umbeachoise.com. 10e marche gourmande des arboriculteurs de Grunewiller le dimanche 24 mai. 6 étapes gourmandes, un nouveau sentier et de belles surprises viendront rythmer cette journée. Pour vous inscrire, allez sur le site helloasso.com. Vous trouverez aussi le QR code sur leur flyer ou encore rendez-vous sur Facebook. Tarif de 6 à 11 ans, 16€. Adultes, 36€. Enfants de moins de 6 ans, 1€. Toutes les infos et plus de détails sur radiomélodie.com, rubrique agenda.
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3: Après une saison éprouvante où Sarrebourg-Moselle-Sud Handball termine à la deuxième place, Ibrahima Diaw livre ses premières impressions quelques minutes après le coup de sifflet final de la saison.
4: Bon Ibou, c'était important je suppose de terminer correctement à la maison. Ça reste un résultat qui est anecdotique, mais qu'est-ce que toi tu en as pensé de cette rencontre ?
5: Ouais, ça reste un résultat anecdotique, mais bon, ce qu'on va retenir c'est que... On a quand même, on finit à la 12e place, avec le même nombre de points qu'ils ont eu l'année dernière, avec 100 000 euros de masse salariale en moins. Donc je pense que c'est une bonne perf qu'on a fait là. Maintenant, voilà, la victoire, offrir la victoire au public sur le dernier match, voilà, c'était quelque chose de très important pour nous. Et je pense que la fête ne sera que plus belle.
4: Alors la saison, elle a été quand même particulièrement longue, hein, avec les blessures, les matchs où ça s'est joué à rien. Quel bilan tu peux tirer, toi, de cette première saison en tant qu'entraîneur en Pro League à Sarrebourg ?
5: Ouais, j'en tire que le championnat est long, que la saison se joue jusqu'au bout, que malheureusement, quand on est dans un club comme Sarrebourg, quand on a un ou deux blessés, ça coûte cher. C'est ce qui nous a coûté cher cette saison, mais ceux qui étaient là ont quand même tenu la baraque, et c'est ce qui nous permet aujourd'hui d'être sauvés et de pouvoir voir plus loin pour l'année prochaine.
4: Ça a aussi un côté un peu romantique de se dire, peut-être on est dans un club qui galère, qui n'a pas forcément les plus gros moyens, mais pourtant on y arrive.
5: Ouais, mais par contre c'est un club qui a du cœur, c'est ça qui est important, c'est un club qui a du cœur, c'est un club qui te laisse travailler. Et aujourd'hui, cette année, c'est que voilà, c'est ce que je vais retenir, c'est ça, c'est que le club a toujours été derrière nous, dans les bons, dans les mauvais moments, et au final, voilà, on leur rend bien. Et ce qui est important, c'est que de rester sur cette lignée-là, de produire le maximum et de jouer avec le cœur surtout.
4: Alors il y a eu quelques départs là qui ont été annoncés. Je suppose que ça peut être aussi un peu un crève-cœur de voir certains partir quand on connaît l'affect, comme tu dis, dans ce club.
5: Ouais, c'est toujours un crève-cœur d'avoir partir des joueurs, surtout que j'ai beaucoup d'affection avec chaque joueur, des relations différentes, mais des relations. Et de les voir partir comme ça, ça fait toujours quelque chose. Mais bah après, voilà, c'est le monde du sport. On sait que même moi, mon tour va arriver, et c'est comme ça. Mais au moins, les moments qu'on a vécu toute cette saison, ils resteront gravés, et c'est le plus important.
4: Alors, on parlait des départs, mais il y a aussi des arrivées. Tournelec, Noé Rataboul et Tanguy Michel. Qu'est-ce que tu peux nous dire? Je sais qu'il y a des petites surprises. Tu peux me regarder en rigolant. Je sais qu'il y a encore deux surprises qui vont arriver normalement. Qu'est-ce que tu peux me dire, du moins, sur ceux qui ont été annoncés?
5: Ouais, je vois qu'il y a des infos qui ont fuité. Non, sur ceux qui vont arriver, pour moi, ils vont muscler encore cette équipe. C'est des recrutements qu'on a fait sur des joueurs clés, c'est sur des joueurs qui vont avec ce club, qui jouent avec le cœur. Et je pense que ça va être de bon augure pour la saison prochaine. Et voilà, on a hâte.
4: Qu'est-ce qu'on peut te souhaiter à toi personnellement, mais aussi au Sarrebourg Moselle Sud Handball pour la saison prochaine?
5: De la réussite, voilà, de repartir sur de bonnes bases et pourquoi pas aller chercher une place en play-off pour l'année prochaine.
4: Bah, c'est tout ce qu'on peut vous souhaiter.
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0: Zaz à l'instant sur Radio Mélodie, il est 10h46.
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0: Il est 11h sur Radio Mélodie, on s'informe avec Nicolas Gomez, bonjour.
1: Bonjour à tous. La guerre en Ukraine est une cause juste pour Vladimir Poutine. Le président russe s'est exprimé à l'occasion de la commémoration de la capitulation allemande lors de la Seconde Guerre mondiale. Le traditionnel défilé du 9 mai a été modifié. Pas d'engins militaires sur la place Rouge à Moscou cette année. Hier, la Russie et l'Ukraine ont accepté une trêve de 3 jours dès aujourd'hui à l'initiative de Donald Trump. Le MV Ondius est attendu d'ici demain à Tenerife. Le bateau de croisière, foyer de contamination à l'antivirus, doit débarquer ses 150 passagers après la mort de 3 d'entre eux contaminés. 6 cas ont été confirmés par l'OMS. Les 5 Français présents sur le navire seront rapatriés en France. Le guide suprême iranien est en parfaite santé, c'est ce qu'affirme le bureau de Mojtaba Khamenei. Il assure que les blessures du guide suprême se limitent à un pied et au bas du dos. L'Iran qui accuse les États-Unis de diffuser de fausses informations. Direction plusieurs pays d'Afrique pour Emmanuel Macron. Le président entame une tournée en commençant par l'Égypte. Le chef de l'État inaugurera une université de la francophonie aujourd'hui, puis se rendra au Kenya pour un sommet Afrique-France. Enfin, mercredi, Emmanuel Macron ira en Éthiopie. Ils sont plus faux qu'un euro en chocolat. Déclaration d'Elon Musk, le milliardaire américain, propriétaire du réseau social X, s'en prend au juge français alors qu'il est visé par une information judiciaire sur de possibles dérives du réseau social. Un juge d'instruction doit enquêter sur la diffusion d'images pédopornographiques sur X. Un maire agressé en marge des commémorations du 8 mai, ça s'est passé hier à Oisier, dans le Nord, à la fin de la cérémonie. Le nouvel élu de la commune a été pris à partie et touché au visage par un homme, interpellé et placé immédiatement en garde à vue, selon la préfecture. La ville annonce porter plainte. Le suspect avait déjà interpellé des élus jeudi sur une question de logement. Et puis le foot et le PSG qui dévoilent un nouveau maillot bleu avec une large bande rouge au milieu et 2 bandes blanches plus petites de chaque côté. Une véritable déclaration d'amour à Paris et ses supporters. Selon le club, ce maillot sera porté à domicile lors de la prochaine saison. Voilà pour l'actu, très bonne journée à tous.
0: La météo de ce week-end, une belle journée du matin jusqu'au soir pour aujourd'hui. 22 à 23 degrés sont prévus cet après-midi. Demain dimanche, des éclaircies seront encore possibles en matinée, mais les nuages vont devenir de plus en plus dominants. La soirée et la nuit se passeront sous une météo pluvieuse avec un risque d'orage. Les minimales seront prévues entre 9 et 11 degrés et les maximales entre 20 et 22 degrés.
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1: Et notre agenda est plutôt bien rempli ce week-end, par quoi commence.
2: C'est toujours bien des agendas bien remplis. Plus aucun enjeu, plus aucun espoir, mais bon, le match est là, donc il faudra quand même le jouer. Le FC Metz reçoit ce dimanche à 21h le FC Lorient. Habituellement, j'essaye de vous introduire un petit peu les matchs, de donner quelques statistiques, mais là, force est de constater que ce ne sera d'aucune utilité, qu'on envoie les jeunes joueurs du centre de formation sur la pelouse, prendre du plaisir, découvrir la Ligue 1, et peut-être que le spectacle sera encore plus beau.
1: Strasbourg est en déplacement.
2: Plus beaucoup d'enjeux non plus en championnat pour le Racing Club de Strasbourg, mais l'ambition de bien terminer est là. Rendez-vous sur la pelouse du stade Raymond Coppa à Angers ce dimanche à 21h.
1: Le championnat de Régional 1 approche lui aussi de la fin.
2: Plus que deux journées à disputer dans l'exercice 2025-2026 de la Régional 1. Ce week-end, Forbach se déplace sur la pelouse de l'APM Metz qui, sauf énorme retournement de situation, devrait être champion de ce groupe B. Coup d'envoi prévu ce soir à 19h et pour rappel, Sarreguemines et Sarre-Union ont joué hier soir.
1: Et Sarre-Union peut remporter un trophée cette semaine.
2: Et oui, n'oublions pas la finale de la Coupe du Grand Est qui se jouera jeudi 14 mai à Thionville au stade de Gantrange. Les joueurs de Sarre-Union affronteront Saint-Dié-Kellermann à 17h30 et Dorient je serai au match, donc je vous proposerai un beau petit reportage pour le week-end prochain.
1: Nickel. Metz Handball affronte Besançon, le classico historique du championnat de France.
2: Il fut un temps, c'est vrai, où Besançon pouvait rivaliser avec Metz Handball. C'est un temps révolu, certes, mais ce sont toujours de très bonnes rencontres à vivre. Les Dragons se déplacent ce soir à 19h au Palais des Sports Gagny-Jalouse pour le compte de la 23e journée de Ligue Butagaz Énergie.
1: Volkswiller est en déplacement pour relancer une dynamique.
2: Les joueurs de Christophe Bondan se déplacent à Saint-Cyr-sur-Loire pour la 24e journée de championnat. Après la défaite rageante face à Molsheim, il est évident qu'il faudra vite rebondir. Coup d'envoi prévu à 20h30.
1: Saralbe jouera son dernier match à domicile ce week-end.
2: Et rappelez-vous, toute la saison, nous avons suivi avec attention la magnifique épopée du CO Saralbe en Coupe de France. Stoppé en quart de finale après avoir éliminé 6 équipes de niveau CEP supérieur, les Saralbigeois sont tombés pour une fois sur plus fort qu'eux. En championnat d'honneur régional, par contre, personne n'a réussi à les arrêter. 20 matchs, 20 victoires. Ce soir à 20h, coup d'envoi du dernier match à domicile de la saison. Et je suis bien triste de ne pas pouvoir être présent, mais je suis sûr que ce sera une belle fête au Centre Culture Sportive et loisirs de Saralbe.
1: Avant-dernière journée de National 3 féminine.
2: Et ce sera également la dernière de la saison à domicile pour l'Entente Sarrebourg-du-Sel Saralbe qui reçoit les joueurs de Wingen-sur-Moder ce dimanche 10 mai à 16h.

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1: Et Dorian, on va écouter une interview du capitaine du Sarrebourg-Moselle Sud Handball, Marius Rendrian-Céheno, qui a été stratosphérique jeudi soir contre Besançon. 9 buts lors de cette rencontre. Il clôture la saison d'une très belle manière et puis surtout, il va profiter de ses vacances. Mais avant ça, il a tenu quand même à nous donner un petit peu ses impressions sur cette saison. Bon Marius, c'est la fin de la saison, une saison éprouvante qui se termine par une victoire contre Besançon. C'était important.
2: Oui, c'était important de gagner devant notre public cette année parce qu'on ne l'a pas beaucoup fait. Et je trouve que là, le moment est très bien arrivé parce que c'est un week-end, enfin c'est sur un week-end de 4 jours et du coup la salle était pleine. Franchement, finir là-dessus sur une victoire, on va faire la fête ce soir et c'est tout le monde réuni en soi. C'est cool pour clôturer cette saison qui a été un peu en dents de scie, quoi.
1: Toi aussi, personnellement, t'as eu quelques pépins physiques qui t'ont éloigné un petit peu des terrains. Ça, en tant que capitaine, en tant que joueur clé d'une équipe, c'est dur de voir ses copains batailler sans toi.
2: C'est toujours difficile d'être éloigné des terrains. Après, derrière, c'est vrai que, on n'est que Sarrebourg et on n'a pas beaucoup de joueurs. Que ça soit moi ou quelqu'un d'autre, en fait, on ne peut pas forcément se permettre d'avoir des blessures et malheureusement, on a eu quelques pépins, ce qui fait que on a fait un roulement comme on pouvait dans l'année. Et je trouve que ce maintien a été compliqué, mais c'est très très bien de pouvoir le savourer là ce soir parce que c'était vraiment vraiment dur et très très long.
1: Il y a un truc qu'on peut vraiment retenir, c'est que Sarrebourg, ça se joue avec peut-être pas beaucoup d'argent, pas forcément la plus grande salle, mais peut-être avec un des plus grands cœurs.
2: Ah bah ça, le cœur, il y en a. Hein. Sinon, parce que j'en vois des clubs en Pro League qui jouent le maintien, qui font l'ascenseur. Aujourd'hui, ça fait, je pense, la 5e année en Pro League. Toujours dans les budgets un peu moindres. Mais le cœur y est et c'est le plus important.
1: C'est ce qui vous fait tenir aussi, vous, justement, le groupe, les supporters dans des moments plus compliqués comme il y a pu avoir cette saison?
2: C'est ce qui fait tenir le groupe, c'est ce qui emmène d'autres joueurs à venir à Sarrebourg, parce que c'est pas toujours séduisant de venir à Sarrebourg. Mais quand on sait qu'il y a ce public qui nous suit et que c'est vraiment, vraiment une grande famille, évidemment que on a envie d'y aller et puis de faire des bonnes choses.
1: Alors justement, hein, on peut embrayer avec la dernière question sur les joueurs qui vont nous rejoindre à Sarrebourg-Moselle Sud Handball la saison prochaine. Louis Ternelec, Noé Rataboul et Tanguy Michel. Qu'est-ce que toi tu penses de ces trois joueurs qui ont été annoncés du moins?
2: Bah écoute, on a fait le recrutement. Enfin, ils s'en ont occupé parce que y a des départs. Et je pense que il va y avoir un équilibre. Il va y avoir un équilibre parce qu'à chaque fois, on arrive à trouver un équilibre. Et je pense que si ces joueurs-là ont été sélectionnés, c'est qu'ils ont des qualités à apporter à ce groupe. Et en tout cas, on va tout faire pour reconstruire et repartir sur des bases saines.
1: Qu'est-ce qu'on peut vous souhaiter pour la prochaine saison avant de bonnes vacances? Qu'est-ce qu'on peut te souhaiter pour la saison prochaine?
2: Pour la saison prochaine, je sais pas trop. Hein. On verra bien. Déjà, je pense qu'il va avoir un bilan du club, voir où on en est. Et puis après, il y aura les objectifs qui seront fixés. Et après seulement, je pourrai te répondre à cette question.

0: Mylène Farmer à 11h30 sur Radio Mélodie.
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1: Chaque week-end, partout en France, des milliers de bénévoles ont ouvert les grilles des stades municipaux. Ils ont préparé les terrains, lavé des maillots, installé des buvettes, rempli des feuilles de match. Et comme chaque semaine, souvent dans l'ombre, toujours par passion. Et pourtant, derrière cette image conviviale du sport amateur, il y a aujourd'hui une réalité beaucoup plus inquiétante, celle de la fragilité financière des clubs français.
2: Parce qu'on ne s'en rend pas toujours compte, mais gérer un club amateur en 2026, c'est devenu un véritable casse-tête économique.
1: Et bien, prenons un club classique de football, de handball ou de basket. 250 licenciés, quelques équipes de jeunes, une équipe senior. En apparence, rien d'extraordinaire, mais derrière, les dépenses s'accumulent à une vitesse folle. Il faut payer la partie des licences, les arbitres, les déplacements, les équipements, l'entretien des installations, les ballons, les assurances et même l'électricité des stades ou des gymnases.
2: Et aujourd'hui, avec l'augmentation des coûts de l'énergie, certains clubs voient leurs charges exploser.
1: Un simple déplacement de jeunes peut coûter plusieurs centaines d'euros. Un jeu de maillot représente parfois un véritable investissement. Et remplacer une tondeuse ou réparer un minibus devient presque un luxe. Alors bien sûr, il y a les cotisations des familles, mais elles ne suffisent plus. Et c'est là qu'on touche à un sujet sensible. Jusqu'où peut-on augmenter le tarif sans exclure des jeunes du sport?
2: Parce qu'au fond, le danger est aussi social.
1: Aujourd'hui, certaines familles hésitent avant d'inscrire leurs enfants. Entre la licence, les équipements, les déplacements, les tournois, pratiquer un sport coûte de plus en plus cher. Le risque, c'est de transformer progressivement le sport amateur en un privilège. Et pendant ce temps-là, les clubs cherchent des solutions partout. Ils organisent des lotos, des tombolas, des repas dansants, des ventes de chocolat et même des tournois d'été.
2: On voit même des dirigeants passer plus de temps à chercher des sponsors qu'à parler de sport.
1: Bien sûr, parce qu'un club amateur moderne doit presque devenir une petite entreprise. Il faut communiquer sur les réseaux sociaux, trouver des partenaires privés, monter des dossiers de subventions, comprendre des règles administratives de plus en plus complexes, et tout ça est géré par des bénévoles, des gens qui ont déjà un métier, une famille, une vie, des bénévoles qui parfois terminent leur journée de travail avant d'enchaîner avec 2 heures de gestion au clubhouse, et pourtant, malgré cette pression permanente, ils continuent.
2: Alors on peut se demander pourquoi ?
1: Eh bien parce qu'ils savent ce que ça représente, un club dans une commune, un club amateur, ce n'est pas seulement un résultat le dimanche après-midi, c'est un lieu où il y a des enfants qui apprennent le respect, des adolescents qui trouvent un équilibre, des personnes isolées qui recréent du lien social, où des villages entiers se retrouvent. Dans beaucoup de territoires ruraux ou de quartiers populaires, le club est parfois le dernier vrai lieu de rassemblement. Et quand un club disparaît, ce n'est pas juste une équipe qui s'arrête.
2: C'est une partie de la vie locale qui s'éteint.
1: Et bien évidemment, certains répondront que le sport coûte cher à financer, que les collectivités ont déjà du mal à gérer et qu'il y en a beaucoup à gérer, que les budgets publics sont souvent sous tension. C'est vrai, mais il faut aussi voir le sport amateur pour ce qu'il est réellement, un investissement social. Chaque éducateur bénévole qui encadre des jeunes, chaque dirigeant qui maintient une structure debout, chaque club qui crée du lien participe finalement à quelque chose de bien plus grand que le sport, et peut-être qu'on devrait davantage reconnaître cette valeur-là.
2: Parce qu'au fond, les clubs amateurs produisent énormément, presque sans rien demander.
1: Ils forment, ils rassemblent, ils transmettent, ils occupent des milliers de jeunes chaque semaine et ils le font souvent avec des moyens dérisoires. Alors la prochaine fois qu'on parlera des millions du football professionnel ou des grandes stars du sport mondial, on pourra aussi penser à ceux qui tiennent les buvettes sous la pluie le samedi matin, à ceux qui tracent les lignes du terrain à 7h, à ceux qui passent des soirées à boucler des budgets impossibles. Parce que là, le vrai miracle du sport amateur aujourd'hui, ce n'est plus de gagner un match, c'est simplement de réussir de continuer d'exister.

0: Et ça y est, c'est déjà la fin, Lucas, cette émission est encore passée très vite.
1: Mais c'est toujours comme ça quand on s'amuse, Dorian, je te le dis tous les week-ends.
0: Et on accueille Vanessa, bonjour Vanessa.
2: Bah bonjour Dorian, bonjour, bonjour Lucas, bonjour à tous. Ça va les garçons?
0: Ça va et toi?
2: Bah oui.
1: Comme un samedi ensoleillé. Hein.
2: Bah voilà, j'allais dire, hein, on connaît le lundi au soleil, on a le samedi au soleil aussi.
0: Et en parlant de soleil et de sport... 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
0: Toujours avec ta main innocente.
2: Effectivement, voilà.
1: J'ai toujours pas le droit de participer, je suppose.
2: Non, toujours pas, tu... toujours pas, toujours pas.
0: Voilà. Vanessa, belle émission.
2: Merci beaucoup.
0: Et à la prochaine.
2: À la prochaine.
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0: Florent Pagny, plus le même soleil sur Radio Mélodie. Il est midi, bienvenue. C'est l'heure de l'info avec Lucas Michels. Bonjour Lucas.
1: Bonjour Vanessa, bonjour à tous.
0: L'armée israélienne affirme avoir frappé plus de 80 sites du Hezbollah.
1: Dans un communiqué, l'armée israélienne indique avoir frappé ces sites depuis les airs et au sol au cours des dernières 24 heures. Elle précise que ces cibles comprenaient des dépôts d'armes, des lanceurs et des structures utilisées par le mouvement chiite libanais pour mener des activités terroristes contre des civils israéliens et des soldats. Tsahal a également annoncé avoir frappé un site sous terrain de production d'armes du Hezbollah dans l'est du Liban.
0: Le bureau du guide suprême iranien assure que Mortaba Khamenei est en bonne santé.
1: Mazaher Hosseini, chef du protocole pour le bureau du guide suprême iranien, a assuré hier que ce guide suprême, qui n'est toujours pas apparu en public depuis sa nomination, était en pleine santé alors qu'il avait été blessé au premier jour de la guerre le 28 février. Il a dénoncé les mensonges des États-Unis et ajoute que Mortaba Khamenei a été légèrement blessé au pied et dans le bas du dos, mais qu'il est en voie de guérison.
0: Plus près de chez nous, les pompiers du Bas-Rhin sont intervenus sur un feu d'habitation cette nuit à Herbitzheim.
1: Un peu avant minuit, un incendie s'est déclaré dans la rue de Villerwald, au rez-de-chaussée d'une habitation, plus précisément au niveau de la véranda. Le feu s'est ensuite propagé en toiture. Les 23 sapeurs-pompiers engagés ont permis d'évacuer les deux occupants du logement sans être incommodés par les fumées. L'intervention n'a fait aucun blessé et les occupants seront relogés.
0: Pour réparer vos objets, vous avez rendez-vous aujourd'hui en Alsace-Bossu.
1: Si vous avez des appareils électroniques, informatiques ou encore des jouets défectueux, vous pourrez les amener ce samedi après-midi dès 13h30 à la salle polyvalente de Domfessel à l'occasion du Repair Café. Les bénévoles tenteront de réparer vos objets devant vous pour leur donner une seconde vie.
0: Et demain, c'est la fête du vélo qui battra son plein à Sarreguemines.
1: Pour tous les amoureux de vélo, les départs se feront au Rolling Club du Canoë-Kayak de 7h30 à 10h30. Plusieurs parcours vous seront proposés pour cette 33e édition de la Sarreguminoise.
2: Jean-Paul Klein préside le Cycloclub de Sarreguemines depuis 8 ans, un club qui se veut très actif.
3: On organise des sorties tous les mardi, tous les jeudis, tous les samedis et tous les dimanches. Et les jours fériés.
2: Et l'événement majeur du club, c'est la Sarreguminoise, autrement dit la fête du vélo.
3: C'est une sortie, disons, conviviale. C'est juste sportif sans être une compétition.
2: Divers circuits sont proposés pour l'occasion. 3 de vélo de route, 2 de VTT, ainsi qu'un parcours familial plus court et accessible de 26 km.
3: Pour les licenciés, c'est 3 € et pour les non-licenciés, c'est 6 €. Et bien sûr, c'est gratuit pour les enfants de moins de 18 ans.
2: Cette année, pour la seconde fois consécutive, la Sarreguminoise rend hommage à l'un des anciens membres du cycloclub.
3: Cette année, c'est une édition spéciale René Tournov. Donc, c'est des circuits que lui, il avait déjà construit avant, qu'on avait déjà roulé ensemble, qu'on a remis en place. C'est surtout le vélo route pour lui. Hein.
2: Et si vous comptez participer à l'événement, vous pourrez retrouver de la restauration sur place.
3: Cette année, ils ont associé blanche, merguez et on a aussi fait des bretzels. Voilà, bretzels frais cuits le matin.
2: Pour cette édition, Jean-Paul Klein espère tout de même que les visiteurs seront au rendez-vous.
3: On va quand même espérer avoir 450 cyclistes avec le beau temps.
2: Les inscriptions se font en ligne. Vous aurez seulement besoin de ramener un casque de vélo.
0: Reportage de notre stagiaire Madison. Le long week-end s'annonce chargé en Régional 1 de foot.
1: Les footballeurs n'ont pas profité du jour férié. Vendredi, Sarreguemines affrontait Schirein. À l'issue de la rencontre, les faïenciers se sont inclinés 1-0. Sarreunion, de son côté, est allé chercher la victoire sur Strasbourg-Königshofen le même jour en s'imposant 3-2. Aujourd'hui, à 19h, l'US Forbach sera en déplacement sur la pelouse du leader Metz APM. La SSEP Hombourg est forfait général et Reipertswiller remporte donc d'avance le match qui était prévu demain.
0: Merci Lucas, bon samedi.
1: Merci à toi aussi.
0: Et justement, côté météo, on aura un bon samedi, effectivement, puisqu'on a une très belle après-midi qui nous attend. Quelques nuages en guise de décoration dans le ciel et un petit vent aussi hein, qui va nous accompagner. Mais de belles températures, entre 22 et 23 degrés pour les maximales d'aujourd'hui. Pour demain, dimanche, autre ambiance, hein, les nuages seront bien plus présents dans le ciel. On devrait tout de même avoir une journée plutôt agréable. Mais c'est la pluie, voire des orages qui sont attendus en cours de soirée ou encore en cours de nuit, entre dimanche et lundi. Les températures maximales pour demain seront comprises entre 20 et 22 degrés.
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0: Et on commence notre après-midi ensemble. Bienvenue aux personnes qui nous écoutent actuellement sur Radio Mélodie. C'est toujours un plaisir pour moi de vous accueillir sur ce long week-end. J'espère que vous avez déjà pu en profiter. Aujourd'hui, samedi 9 mai, on fête les Louises. Bah écoutez, très belle fête à toutes les Louises qui nous écoutent actuellement sur Radio Mélodie. Place à la musique avec Redbone, un petit souvenir des années 70 qui arrive sur Radio Mélodie.

0: Comme chaque jour, on fait la route ensemble sur Radio Mélodie. Si vous êtes témoin de feu de route, contrôle de vitesse, ralentissement ou toute autre perturbation sur les routes du secteur, n'oubliez pas de nous informer au standard, hein, tout simplement, pour le faire partager au plus grand nombre, en nous appelant au 03 87 98 29 29.
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0: Pour les stations-service les moins chères du secteur, le diesel est au moins cher dans les stations Total actuellement à 2,04 € pour la station Total de Sarrebourg, 2,09 €, ce sera la station Total de Sarreguemines. Et pour le samplon 95 E10 au moins cher, on reste dans les mêmes stations à 1,94 € station Total à Sarrebourg, 1,99 € station Total de Sarreguemines.
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0: sur Radio Mélodie. Pour les idées de sortie, il y a une très belle nouvelle pour les habitants de Roulin et du secteur aux alentours, hein, puisqu'il y a un nouveau marché des producteurs qui voit le jour justement sur la commune de Roulin. Ce sera les premiers samedis de chaque mois, mais l'inauguration a lieu ce samedi le 9 mai et c'est toute la journée. Ça a débuté depuis 10h et ils vous y attendent jusqu'à 19h30, à savoir qu'ensuite le marché de Roulin aura lieu tous les premiers mercredis du mois à partir de juin, de 16h30 jusqu'à 19h30. Donc voilà, c'est place du marché tout simplement aujourd'hui pour en profiter et découvrir peut-être des producteurs du secteur avec de très très bons produits. Ils vous donnent rendez-vous donc aujourd'hui jusqu'à 19h30, profitez-en. Cette idée de sortie, vous la retrouvez d'ailleurs sur notre site radiomélodie.com dans l'agenda. Côté musique, on continue avec Nathalie Cardone qui arrive et son titre Hasta Siempre. On aura Benabar également, quoi qu'on dise. Et puis on parlera de Robin Leon dans quelques instants sur Radio Mélodie.
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sur Radio Mélodie. Je vous ai promis qu'on parlerait de Robin Leon. Et bah oui, parce que Robin Leon, figurez-vous qu'il fête ses 10 ans de carrière cette année. Et il sera sur scène au Zénith de Strasbourg mercredi prochain, le 13 mai, à 20h30. Il y aura des invités surprises, des invités d'exception qui l'accompagneront pour cette soirée au Zénith de Strasbourg mercredi prochain. Vous allez peut-être pouvoir chanter ses plus grands titres avec lui. 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

Leon, un artiste qu'on apprécie sur Radio Mélodie. Et j'ai deux entrées, deux billets pour ce concert à vous offrir tout de suite à l'antenne. Voilà, vous allez pouvoir profiter de ce concert mercredi prochain, le 13 mai à 20h30. Et ça se passera au Zénith de Strasbourg. C'est le jeu de l'appel gagnant. Il suffit de nous appeler au standard au 03 87 98 29 29. Et puisque Robin Leon fête ses 10 ans de carrière, je vous propose que ce sera le 10e appel qui remporte les deux billets. Bonne chance.

Aïcha The Sheriff sur Radio Mélodie. Juste avant Eric Clapton, deux entrées pour le spectacle de Robin Leon au Zénith de Strasbourg pour ce mercredi étaient à gagner. Et c'est Madeleine de Rimsdorf qui était le 10e appel et qui repart donc avec ses 2 billets pour pouvoir profiter de ce concert. Elle était contente, hein, Madeleine. Je vois qu'elle est très très fan de Robin Leon et ça fait franchement plaisir. Voilà, et on l'aime énormément aussi, Robin Leon, sur Radio Mélodie. En tout cas, bravo à Madeleine et je rappelle que son concert sera au Zénith de Strasbourg le 13 mai prochain à 20h30. Profitez-en. 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Côté musique, Céline Dion arrive dans quelques instants, juste après Jennifer. J'attends l'amour sur Radio Mélodie.

0: Regarde-moi sur Radio Mélodie. Avec Nadia, on aime également vous donner la parole. On vient à votre rencontre pour vous poser quelques petites questions. Et cette fois-ci, Nadia a eu la très très bonne idée d'interroger des adolescents et des enfants pour leur demander à quel âge pour eux ils considèrent qu'on est vieux. Bah écoutez, ça va piquer un peu. Hein. Écoutez leur réponse tout de suite.
1: Le micro est à vous.
2: Quelle bonne idée j'ai eue de demander à des adolescents et à des enfants à partir de quel âge pour eux on est vieux. Écoutez leur réponse.
3: Bah 50. Là, j'aurais dit la même.
4: Dans les 50, moi 45.
5: 40.
3: 40. Et toi ?
6: 40.
2: À 40 ans on est vieux alors ?
3: 40, 50.
2: Ah tu te rattrapes ?
3: 30 ans.
2: À 30 ans on est vieux ?
3: Ouais. Bah, moi aussi.
7: À partir de 70 ans.
2: Bonne réponse. 30 ans, ça vient vite, hein, mesdemoiselles.
0: Effectivement, et les 40 ans arrivent très très vite également. Voilà, ça pique un petit peu hein, pour tous ceux qui ont plus de 40 ans. Sachez que pour les enfants et les adolescents, ça y est, c'est terminé pour nous. Hein. On est des vieux. Qu'est-ce que vous voulez ? C'est comme ça. En tout cas, voilà. Après, l'âge, finalement, hein, c'est dans la tête. En tout cas, c'est ce qu'on dit. Moi, les 40 ans, je peux vous assurer, quand je me lève le matin, c'est... mon dos me le rappelle aussi. Allez, Taylor Swift, côté musique, avec Opalite, qu'on écoute ensemble sur Radio Mélodie.

0: Taylor Swift sur Radio Mélodie. 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Côté musique et juste après la pause, c'est Françoise Hardy qui arrive avec Comment te dire adieu. On aura Simply Red également au programme et tout ça c'est juste après une courte pause sur Radio Mélodie. Il est midi 48.
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0: Et c'est l'heure de s'informer sur Radio Mélodie. Bonjour.
1: Bonjour, bonjour à tous. C'est au tour du Conseil d'État de dire non. L'interdiction d'une manifestation du comité du 9 mai qui devait se tenir à Paris aujourd'hui est confirmée. Le groupe d'ultra-droite avait formulé un recours après l'interdiction décidée par la préfecture de police. Le tribunal administratif l'avait déjà rejeté, invoquant un risque de trouble à l'ordre public. Saisi, le Conseil d'État confirme définitivement l'interdiction. Au Havre, un homme a été placé en garde à vue pour homicide volontaire en état d'ivresse. Les soupçons d'un nouveau féminicide. Il est accusé d'être à l'origine du décès d'une sexagénaire retrouvée morte défenestrée hier. Le suspect, âgé d'une cinquantaine d'années, était alcoolisé. Les voisins témoignent d'une dispute et d'insultes. Les faits n'ont pas été commis dans un contexte intrafamilial, selon le parquet. L'actualité, c'est aussi Emmanuel Macron qui commence son déplacement en Afrique. Le président se rend aujourd'hui en Égypte avant de rejoindre le Kenya pour un sommet Afrique-France, pour finir par l'Éthiopie mercredi. Au cœur des discussions, la guerre au Moyen-Orient et la réouverture du détroit d'Ormuz, notamment par le biais d'une coalition maritime pour proposer une mission multinationale neutre. Hier, Donald Trump annonçait un cessez-le-feu de 3 jours entre Moscou et Kiev. Il a démarré aujourd'hui pendant que la Russie célébrait la victoire sur l'Allemagne nazie avec le traditionnel défilé du 9 mai sur la place Rouge. Vladimir Poutine s'est exprimé à cette occasion, qualifiant la guerre en Ukraine de cause juste. Il n'y aura pas une, mais 3 cérémonies d'ouverture pour la Coupe du Monde de football. Les 3 pays organisateurs que sont les États-Unis, le Mexique et le Canada auront tous le droit à leur show selon la FIFA. Chacune devrait durer une quinzaine de minutes avant le premier match. Le rappeur français VG Dream, à l'origine du tube de 2018 « Ramener la coupe à la maison », performera sur la scène canadienne. Et puis cet après-midi, on suivra l'équipe de France féminine de rugby. Les Bleus affrontent l'Écosse dans le cadre du tournoi des 6 nations. 4e match pour nos Françaises après 3 victoires. Coup d'envoi à 17h15. Voilà pour l'essentiel de l'actualité. Bonne journée à tous.
0: Merci pour ces infos. Et retour de l'info à 14h sur Radio Mélodie. La météo pour cet après-midi, on a une très belle journée printanière, quelques nuages en guise de décoration et un petit vent également qui nous accompagne tout au long de cet après-midi. Les températures, elles, sont comprises entre 22 et 23 degrés pour les maximales d'aujourd'hui. Pour demain dimanche, on aura pas mal de nuages qui seront bien plus présents, plus dominants pour la journée dominicale. Et surtout, c'est en cours de soirée ou en cours de nuit, entre dimanche et lundi, qu'il est possible qu'il y ait des averses, voire des orages même pour cette période. Les températures, elles, pour les maximales du jour, seront comprises entre 20 et 22 degrés.
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0: Et on continue à passer notre après-midi ensemble. C'est Vanessa qui vous accompagne jusqu'à 17h. J'espère que vous profitez de ce samedi après-midi, des idées de sortie qui arrivent d'ailleurs d'ici quelques minutes. Côté musique, moi je vous propose un souvenir des années 80, un groupe qu'on adore sur Radio Mélodie, c'est Queen. I Want to Break Free, qu'on écoute ensemble.

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1: Patrick Bruel, je te le dis quand même, sur Radio Mélodie. Place aux idées de sortie, je vous ai trouvé une idée de sortie qui est plutôt sympa à faire dans le secteur de Sarreguemines. Ça se passe tout ce week-end et c'est à l'aérodrome en fait de Sarreguemines. Il vous propose tout au long de ce week-end une brocante aéronautique. Donc c'est aujourd'hui, hein, samedi, mais également demain, dimanche. Alors au programme, vous avez des objets aéronautiques à vendre. Donc vous allez pouvoir retrouver notamment des maquettes, des posters, des vêtements, etc. Vous avez aussi de prévu pour cette sortie une exposition de voitures américaines. Donc ça aussi, hein, c'est toujours sympa si vous aimez ce style de sortie. Il y aura de la danse country également de 18h à 21h. Voilà, possibilité de se restaurer sur place. Des percussionnistes sont prévus pour demain après-midi. De nombreux avions sont sur place, des paramoteurs, etc., etc. Et de la bonne humeur au programme. C'est ce qu'ils nous le promettent en tout cas pour cette sortie qui a l'air vraiment sympathique. À noter qu'en plus, pour cette sortie-là, tous les bénéfices sont destinés à l'association L'Avion des Sourires Rêve de Gosse. Donc en plus de passer un bon moment, vous allez faire une bonne action. Tout simplement, voilà, ils proposent des vols à des enfants en situation de handicap ou malades. Voilà, et tous les bénéfices iront justement pour cette association et iront donc pour aider les enfants en situation de handicap ou donc malades qui pourront à leur tour profiter d'un baptême en avion. Voilà, tout simplement. Donc n'hésitez pas, voilà, c'est une super idée de sortie à faire dans le secteur. C'est à l'aérodrome de Sarreguemines, je vous le rappelle, pour profiter de cette brocante aéronautique et tout ce qui se passe autour en plus de cette brocante. Nous continuons en musique sur Radio Mélodie. D'ailleurs, laissez l'agenda ouvert puisque l'agenda des sorties arrive d'ici quelques minutes. Côté musique, c'est Bob Marley qui arrive dans le programme. On aura Claudio Capeo également. Qu'est-ce qu'il me restera ? C'est le titre qu'on vous propose d'ici quelques instants sur Radio Mélodie.
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1: Le Rotary Club de Sarreguemines rend hommage à Jean-Jacques Goldman le 9 mai prochain. Retrouvez les titres qui ont marqué des générations. Quand la musique est bonne, je te donne encore un matin et bien d'autres. Le Rotary a à cœur de vous offrir une expérience inoubliable. Rendez-vous le 9 mai prochain à l'hôtel de ville de Sarreguemines à 20h30. Le JFR Team de Neufgrange organise la 7e édition de la Grande Exposition Internationale de Maquettes au gymnase de Neufgrange le samedi 9 mai de 13h30 à 18h et le dimanche 10 mai de 9h à 17h30. Vous pourrez admirer tous les types et toutes les échelles de maquettes. Découvrez également le savoir-faire dans la fabrication de maquettes en résine, de la conception à la fabrication jusqu'au montage final. Tarif 2€ pour les adultes, gratuit pour les moins de 14 ans. Buvette, petite restauration sur place. Les marcheurs du lac de Aulvin organisent leur 31e marche populaire, samedi 9 et dimanche 10 mai au départ de la salle socioculturelle de Aulvin. Parcours de 5, 10 et 15 km. Départ libre dès 7h jusqu'à 14h pour les 5 et 10 km et de 7h à 12h30 pour les 15 km. La licence de participation est délivrée au départ contre une cotisation de 3€ par personne ou une cotisation pour une licence famille de 6€. Boissons, petites collations gratuite au point de contrôle et possibilité de se restaurer à l'arrivée. Le village de Münster sera en fête du samedi 9 au lundi 11 mai prochain. Samedi dès 19h, pizza flamme, démonstration de Zumba. Dimanche, barbecue à midi et le soir dès 18h30, jambon frites, flageolets et fromage. Et le lundi, braderie tout au long de la journée et aussi barbecue dès midi. La présence aussi d'attractions foraines. Le cycloclub de Sarreguemines organise la Sarreguminoise le dimanche 10 mai en hommage à leur ami René Torneau. Au programme, plusieurs parcours route ou VTT et un parcours familial. Rendez-vous au Rolling Club, avenue de la Blise à Sarreguemines. Inscription à partir de 7h30, dernier départ à 10h30 selon les circuits. Tarif licencié vélo 3€, autres 6€, enfants de moins de 18 ans. Gratuit, buvette, restauration sur place. L'interassociation de Vissevillers organise un vide-grenier le dimanche 10 mai de 7h à 17h. Stand au prix de 5€ à l'intérieur et de 2€ le mètre linéaire à l'extérieur. Buvette, petite restauration sur place. Inscription et réservation à interassoc.vissevillers@gmail.com ou par téléphone. L'association des arboriculteurs du Moulin d'Eschvillers organise son marché aux fleurs le dimanche 10 mai de 10h à 18h au Moulin d'Eschvillers. Présence de nombreux fleuristes et horticulteurs, animation pour enfants, buvette, restauration sur place. Une visite pour les trois musées vous sera également proposée l'après-midi au tarif de 10€. L'atelier du Chêne organise le jeudi 14 mai sa grande fête Rimstroffefest. Marché aux puces à 2€ le mètre linéaire pour les exposants et aussi artisanat, voitures anciennes et brocantes. Restauration, buvette, animation musicale tout au long de la journée. Réservation et inscription par mail à atelierduchêne67260@gmail.com. L'événement motocross de la saison revient à Beach. Les 16 et 17 mai, le circuit du Martinsthal accueillera pour la seconde fois de son histoire une manche du championnat international allemand ADAC MX Masters, où les 250 meilleurs pilotes européens et mondiaux se disputeront la victoire. Samedi 16 mai de 8h30 à 17h30, essais, qualifications et première manche, toutes catégories. Dimanche 17 mai de 9h30 à 17h, seconde manche et course finale, remise des prix. Entrée 25€ pour le week-end ou le dimanche seul sur place, 20€ en pré-vente, 15€ le samedi sur place, 12€ en pré-vente, gratuit pour les moins de 14 ans, accompagné, buvette, restauration sous chapiteau, billetterie et pré-vente sur umbeachoise.com. 10e marche gourmande des arboriculteurs de Grunewiller le dimanche 24 mai. 6 étapes gourmandes, un nouveau sentier et de belles surprises viendront rythmer cette journée. 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

nouveauté de Claudio Capeo. Qu'est-ce qu'il me restera sur Radio Mélodie? 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Mylène Farmer, tout de suite, sans contrefaçon sur Radio Mélodie.

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1: Et je vous emmène le 9 mai 2017. Il y a 9 ans, jour pour jour, c'était un jour triste. Hein. C'était la disparition de Roberto Consina. C'est un nom qui vous dit peut-être rien, mais si je vous dis le DJ Robert Miles, ça vous parle certainement plus. Effectivement, le DJ né en Suisse, hein. C'est un DJ italien né en Suisse. Il avait seulement 47 ans et il disparaissait malheureusement il y a 9 ans. Donc le 9 mai 2017, en 95, Robert Miles a créé et diffusé le titre Children, qui deviendra son plus grand succès planétaire. Ça va vous parler forcément. Un titre avant-gardiste, hein, effectivement, parce que selon la légende, il aurait composé déjà cette musique en une seule nuit. Et c'est aussi avec ce titre que naît la Dream Trance, un genre musical destiné à détendre les esprits survoltés sur la piste de danse en fin de soirée. En tout cas, ce titre-là, Children de Robert Miles, a été vendu plus de 13 millions d'exemplaires dans le monde entier et rien que 600 000 exemplaires rien qu'en France. Hein. Donc voilà, un très beau souvenir musical. Hein. Ce titre est sorti en 95. Et donc Robert Miles nous a quittés il y a 9 ans pile poil, c'était le 9 mai 2017. Voilà un beau souvenir musical une nouvelle fois sur Radio Mélodie. Place à Véronique Sanson, tout de suite, rien que de l'eau qu'on écoute ensemble.

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Côté musique, et juste après une courte pause pour nous accompagner jusqu'à l'heure de 14h sur Radio Mélodie, on a Charles Aznavour qui arrive avec Emmenez-moi, puis on aura Rihanna.

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0: titre Umbrella sur Radio Mélodie. Il est 14h. C'est l'heure de s'informer sur Radio Mélodie. Bonjour.
1: Bonjour, bonjour à tous. L'arrivée aux Canaries du bateau de croisière touché par l'antivirus se précise. Le gouvernement espagnol annonce un amarrage entre 5h et 7h du matin, demain, heure de Paris. Les 150 passagers pourront débarquer. Des vols de rapatriement sont déjà prévus vers la France, l'Allemagne, la Belgique, l'Irlande, les Pays-Bas et les États-Unis. Seule une partie de l'équipage et la dépouille d'une des trois victimes du virus reprendront la mer, direction les Pays-Bas, pays de la compagnie de croisière. Le directeur de l'OMS, lui, arrive ce soir à Tenerife pour superviser le débarquement des passagers. Le suspect du meurtre de la jeune Chloé a passé une première nuit en prison. L'homme de 23 ans a été mis en examen pour homicide volontaire et viol. Il a été placé en détention provisoire hier. Il est accusé d'avoir tué une collégienne de 14 ans dans l'Aisne avec qui il aurait entretenu une relation amoureuse. Lors de sa garde à vue, il a reconnu avoir fait usage d'un couteau mais sans l'intention de la tuer. L'homme était déjà connu des services de police et de justice pour un fait de port d'armes selon le parquet. Que s'est-il passé à Canet en Roussillon ? La polémique enfle depuis hier et la diffusion des paroles d'une chanson à la gloire du maréchal Pétain alors que la France commémorait la fin de la Seconde Guerre mondiale. L'association organisatrice évoque une diffusion involontaire de ce morceau qui s'est glissé dans une playlist consacrée aux années 40. Le futur RER B était en phase de test cette semaine. 80 km de rails pour remplacer les trains actuels circulant en Île-de-France. Il desservira notamment l'aéroport Roissy-Charles de Gaulle, une ligne empruntée par plus d'un million de personnes, soit la deuxième plus fréquentée d'Europe. Son arrivée sur les rails est prévue pour 2028. En sport, du basket à suivre aujourd'hui avec d'abord la finale aller du championnat de Ligue féminine. Basketland et Bourges s'affronteront pour remporter le titre de championne de France dès 16h15. Et puis chez les hommes, Chalon-sur-Saône, Le Portel à 18h pour démarrer l'avant-dernière journée de Betclic Elite. Voilà pour l'essentiel de l'actualité. Très bonne journée à tous.
0: La météo pour le reste de la journée. On a une belle après-midi là actuellement. Quelques nuages en guise de décoration. Mais voilà, on est quand même sur une journée plutôt agréable. Un petit vent qui continue d'ailleurs de souffler pour cet après-midi, pour notre après-midi de samedi. Les températures, elles, sont comprises entre 22 et 23 degrés pour les maximales du jour. Pour demain dimanche, là, on aura des nuages qui vont se montrer bien plus dominants pour la journée dominicale. Et c'est surtout en cours de soirée, en cours de nuit, hein, de dimanche à lundi, où des pluies et notamment des orages sont attendus. Les températures de demain, elles, seront comprises entre 20 et 22 degrés.
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0: Et oui, c'est Vanessa qui vous accompagne jusqu'à 17h pour mon plus grand plaisir. Bienvenue aux personnes qui viennent tout juste de nous rejoindre. Merci de nous avoir choisis pour passer du bon temps sur Radio Mélodie. Et si vous ne le savez pas encore, on vous gâte, hein, bien évidemment, sur Radio Mélodie. 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Commodore Easy, c'est tout de suite sur Radio Mélodie.

0: route sont calmes pour ce samedi après-midi. On continue à faire la route ensemble jusqu'à 17h. Si vous êtes témoin de feu de route, un seul numéro pour nous prévenir, c'est celui du standard au 03 87 98 29 29.
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0: Les stations-service les moins chères du secteur, le diesel est affiché à 2,04 €. Nous sommes dans la station totale de Sarrebourg, 2,09 € station totale à Sarreguemines. Et pour le samplon 95, E10 au moins cher, on reste dans les mêmes stations. Station totale de Sarrebourg à 1,94 € et totale à Sarreguemines à 1,99 €.
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0: Julien Doré, WAF, sur Radio Mélodie. Tout à l'heure, dans l'heure de 13h, je vous donnais cette idée de sortie hein, pour la brocante aéronautique qui a lieu tout ce week-end, voilà, au niveau de l'aérodrome de Sarreguemines. Et bah, sachez qu'il y a également, si vous aimez toujours les maquettes, et bah, sachez qu'il y a également une exposition internationale de maquettes qui se déroule à Neufgrange. C'est au gymnase municipal, hein, tout simplement. Et sur place, vous avez 120 clubs de France, d'Allemagne et même de Belgique hein, qui sont présents. Voilà, vous allez pouvoir découvrir tout un tas de maquettes différentes, que ce soit voilà, des avions, des voitures, etc. Hein, donc ça, c'est plutôt sympathique. À noter qu'aujourd'hui, ils ont démarré à 13h30. Ils vous y attendent jusqu'à 18h. Et que demain dimanche, ce sera de 9h jusqu'à 17h30. Il y a une petite entrée de 2€ à payer pour les adultes et c'est gratuit pour les moins de 14 ans. Donc ça aussi, c'est une belle information à noter. N'oubliez pas que toutes les idées de sortie, vous pouvez les retrouver sur notre site radiomélodie.com. Dans quelques instants, nous allons jouer à notre jeu « La musique fait son cinéma ». Ça arrive d'ici une courte pause et côté musique, Zazie arrive avec Zen. C'est juste dans quelques instants hein, sur Radio Mélodie. Il est 14h14.
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Place à notre jeu du jour. La musique fait son cinéma. Si vous aimez le cinéma et que vous adorez la musique, il va bien falloir tendre l'oreille. Je vais vous passer l'extrait d'une chanson tirée d'un film célèbre. Votre mission, c'est de retrouver le titre du film dont elle est tirée. À gagner pour ce jeu, c'est la box du week-end spécial kit voiture. 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Alors tendez bien l'oreille et dans quel film vous avez pu entendre cette chanson-là.

La chanson de Vanessa Paradis et le chanteur M, La Scène. Dans quel film on a pu entendre cette chanson-là? Vous pensez avoir la bonne réponse? Eh ben, vous nous appelez au standard tout de suite au 03 87 98 29 29. Bonne chance!

0: Pour ce jeu, un film à retrouver grâce à une chanson qui est justement passée dans ce film. Et cette chanson de cette semaine, c'était celle-ci.
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0: Le titre La scène de Vanessa Paradis et du chanteur M. Évidemment, il fallait retrouver cette fois le film Un monstre à Paris. C'est un film d'animation sorti en 2011. Un film d'animation français, hein, je tiens à le préciser, réalisé par Bibo Bergeron. Il était sorti en 2011 et c'était le titre du film à retrouver cette semaine. Pour la petite synopsis, pour ceux qui ne l'ont pas encore vu, hein, c'est vraiment un film extraordinaire à voir avec les enfants aussi. Raoul et Émile libèrent accidentellement un monstre de la serre d'un scientifique et il se jure de retrouver la bête. Le commissaire de police croit que le monstre est très dangereux, mais Raoul et Émile essaient de sauver le monstre de la corruption de la police. Et voilà, il va être sur le devant de la scène, il ira dans un cabaret où il va rencontrer une très jolie demoiselle, etc. Et voilà, moi je trouve que c'est un film d'animation avec beaucoup d'humilité que j'ai beaucoup apprécié, voilà, à voir avec les enfants. En tout cas, on félicite Anne de Sarreguemines qui a été la plus rapide à retrouver le titre du film, et vous avez été nombreux d'ailleurs à appeler pour ce jeu, donc je pense qu'il a marqué beaucoup de personnes, hein, à voir ou à revoir. Un autre film à retrouver, ce sera dès la semaine prochaine sur Radio Mélodie. Tiens, bah justement, on parlait de Vanessa Paradis, elle a vécu une histoire d'amour avec ce chanteur il y a quelques années, c'est Lenny Kravitz qu'on écoute tout de suite.

Maxime Le Forestier, mon frère, sur Radio Mélodie. 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Moi je vous vois bien, tiens, dans votre nouvelle piscine dans le jardin cet été en train d'écouter les Beach Boys avec Kokomo. Allez, imaginez-vous là tout de suite sur Radio Mélodie.

0: Vanessa Paradis, les épines du cœur sur Radio Mélodie. Avec Nadia, ce qu'on aime énormément faire, c'est venir dans les rues du secteur pour venir à votre rencontre et vous poser quelques petites questions. Et cette fois, Nadia a eu la belle idée de demander à des enfants et des adolescents à quel âge on est vieux. Alors sachez, avant ça, je vous mets en garde, hein, ceux qui ont plus de 40 ans, vous allez prendre cher. Hein. Écoutez plutôt.
1: Le micro est à vous.
2: Quelle bonne idée j'ai eue de demander à des adolescents et à des enfants à partir de quel âge pour eux on est vieux. Écoutez leur réponse.
3: Bah 50. Là, j'aurais dit la même.
4: Dans les 50. Moi 45.
5: 40.
3: 40. Et toi?
6: 40.
2: À 40 ans on est vieux alors.
3: 40, 50.
2: Ah tu te rattrapes?
3: 30 ans.
2: À 30 ans on est vieux?
3: Ouais. Moi aussi.
7: À partir de 70 ans.
2: Bonne réponse. 30 ans, ça vient vite, hein, mesdemoiselles.
0: Effectivement, les 30 ans viennent vite et les 40 également. Hein. Donc voilà, effectivement, on a pris un petit peu cher pour ceux qui ont plus de 40 ans. Mais qu'est-ce que vous voulez quand on avait 14-15 ans? Pour nous, les gens de 40 ans, c'était des vieux. Hein. Mais bon, c'est dingue, plus on avance dans l'âge et plus le côté vieux se repousse également. En tout cas, voilà, merci à tous ces jeunes qui ont bien évidemment accepté de répondre à nos questions. Place à la musique tout de suite avec Gloria et Stéphane, Conga, qu'on écoute ensemble.

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0: Faudrait que pleuve l'amour sur Radio Mélodie. Il est 15h. Et c'est l'heure de l'info. Bonjour.
1: Bonjour, bonjour à tous. Risque de marée noire dans le golfe Persique. Une nappe de pétrole de plus de 50 km² a été repérée près de l'île de Kargues. On ne connaît pas encore l'origine de la fuite, mais plus de 3000 barils de pétrole pourraient se trouver en mer, selon le New York Times. Il s'agit de la plus vaste nappe de pétrole dans le golfe depuis le début du conflit au Moyen-Orient. C'est le jour J pour Peter Magyar, le conservateur pro-européen, est officiellement investi en tant que Premier ministre de la Hongrie. La page du nationaliste Viktor Orbán se tourne. Et en guise de symbole, le drapeau européen a été hissé sur le Parlement hongrois après 12 ans d'absence. La date du 9 mai n'a pas été choisie au hasard pour cette investiture puisqu'il s'agit de la Journée de l'Europe. Une célébration qui suscite d'ailleurs quelques mobilisations aussi en France, comme dans la commune de La Flèche, dans la Sarthe. Le nouveau maire, Romain Lemoigne, étiqueté Rassemblement National, a retiré cette semaine le drapeau européen du fronton de la mairie. Et en réaction, ce samedi, l'opposition de gauche est à l'origine d'un rassemblement citoyen. Le parquet de Paris annonce le jugement en comparution immédiate aujourd'hui de 5 personnes après les incidents qui ont eu lieu mercredi soir après la qualification du PSG en finale de la Ligue des Champions. 127 personnes avaient été interpellées dans la capitale. 11 ont été blessées, dont une gravement. Et en réaction à ces événements, une vidéo de Pierre-Jean Chalençon, le collectionneur qui avait déjà vigoureusement réagi au vol des bijoux du Louvre en octobre dernier. Cette fois, il a enchaîné les insultes racistes et les propos homophobes à l'encontre des supporters du PSG impliqués. Le député insoumis Thomas Porte a saisi la procureure de Paris. Et puis on termine avec un mot de sport. L'équipe de France de tennis de table qui affrontera la Chine en demi-finale des championnats du monde par équipe ce soir. Menée par les frères Lebrun, les Bleus se sont qualifiés hier en battant le Brésil 3-0. Un gros match à venir contre l'une des meilleures nations de la discipline. C'est à partir de 20h30. Voilà pour l'essentiel de l'actualité. Bon après-midi à tous.
0: Merci beaucoup pour ces infos et retour de l'info à 16h sur Radio Mélodie. La météo pour demain dimanche 10 mai, des éclaircies encore possibles tôt le matin, mais ce sont les nuages qui vont se montrer largement dominants pour la journée dominicale. D'ici le cours de soirée et de nuit entre dimanche et lundi, ce sont la pluie et puis surtout un risque d'orage qui est bien présent. Les températures, elles, pour les maximales, seront comprises pour demain entre 20 et 22 degrés.
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0: Et on continue à passer notre après-midi ensemble sur Radio Mélodie. En ce samedi 9 mai, j'espère que vous passez un très bon week-end, un long week-end une nouvelle fois. On va finir par s'habituer. Je crois que le mois de juin, il va être très très compliqué pour beaucoup d'entre nous. 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Côté musique, un peu de disco, place aux années 80 avec Boys Town Gang, Can't Take My Eyes Off of You sur Radio Mélodie.

0: Des acacias sur Radio Mélodie. Pour les idées de sortie, on est sur un long week-end, on peut se déplacer un peu plus loin. Et ben moi, je vous propose d'aller jusqu'à Münster, puisque le village de Münster est en fête durant 3 jours. C'est tout le week-end, donc ça a débuté déjà hier. C'est encore d'actualité aujourd'hui. Dès 19h, vous aurez une démonstration de Zumba et des pizzas qui vous attendront. Demain dimanche, je vous donne rendez-vous dès midi pour un barbecue. Et le soir, c'est jambon frites, flageolet et fromage qui vous seront servis. Donc rien que le programme nourriture, moi, ça me plaît bien. Et enfin, lundi, vous aurez une braderie qui se tiendra toute la journée. Il y aura également des attractions foraines. Donc voilà de quoi ravir les petits comme les grands. Donc pardon, c'était pas hier, c'était le 9, 10 et le 11. Donc lundi, effectivement. Donc voilà, cette idée de sortie, vous pouvez la retrouver sur notre site radiomélodie.com et dans l'article de la rédaction que vous retrouvez sur notre site, mais également sur nos réseaux sociaux. Côté musique, et juste après la pause, on écoute Joe Dassin. Il y aura Bruno Mars au programme également. Et je vous rappelle que la Coupe du Monde arrive bientôt, ce sera au mois de juin. Et là, je vous ai déniché un job de rêve pour tous les amateurs du ballon rond. Je vous en parle juste dans quelques instants sur Radio Mélodie.
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Bruno Mars sur Radio Mélodie. Je vous l'ai dit, nous allons parler de la Coupe du Monde qui arrive très prochainement puisqu'elle se déroulera du 11 juin prochain jusqu'au 19 juillet. Ça se passera entre les États-Unis, le Canada et le Mexique. Et là, on va surtout parler d'un job de rêve qui va en faire rêver plus d'un justement puisqu'un job vous propose 50 000 $ pour regarder la Coupe du Monde 2026. Et oui, effectivement, c'est la proposition pour le moins incroyable lancée par Fox Sports, Fox One et la plateforme Indeed aux États-Unis. Alors le principe est simple pour ce poste, les chaînes américaines veulent recruter en fait un supporter capable de suivre tous les matchs de la Coupe du Monde depuis New York. À la clé donc 50 000 $ de rémunération pour un mois d'immersion totale dans la compétition et le candidat sélectionné sera installé, écoutez bien, dans un espace de visionnage personnalisé au milieu de Times Square, rien que ça, l'un des lieux les plus emblématiques de New York. Alors l'objectif de ce job pendant un mois, c'est de vivre chaque match, ressentir chaque moment fort et partager l'ambiance du tournoi avec le public. Or, c'est un job qui fait rêver, mais qui demande quand même de vraies compétences. Il faut comprendre le jeu et ses enjeux. Donc déjà ça, franchement, c'est déjà pas toujours facile. Analyser les rencontres, produire du contenu engageant, savoir captiver une audience et tenir le rythme d'un mois de compétition intense. En tout cas, moi je dis, voilà, être payé 50 000 $ pour regarder la Coupe du Monde depuis Times Square, il y a pire quand même. Sans surprise, bien sûr, j'imagine que l'offre devrait attirer une foule de passionnés. En tout cas, voilà, pour les amoureux du ballon rond, difficile de rêver mieux. Effectivement, allez tous à vos CV. Côté musique, allez, on écoute tout de suite Renan Luce, la fille de la bande sur Radio Mélodie.

Renan Luce sur Radio Mélodie. 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Carmel avec Sally arrive d'ici quelques minutes. Ce sera juste après Alain Chamfort et Manu Reva qu'on écoute tout de suite.

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1: Je vous emmène tout de suite le 9 mai 2017, il y a 9 ans, jour pour jour, c'était la disparition de Roberto Concina. Vous connaissez peut-être pas ce nom-là, mais si je vous dis le DJ Robert Miles, ça vous parle certainement plus. Effectivement, Robert Miles, un DJ italien qui était né en Suisse d'ailleurs, il nous a quittés à 47 ans seulement. C'était il y a 9 ans, jour pour jour, le 9 mai 2017. Alors c'est vrai qu'il a été très connu en 1995 puisqu'il avait créé ce titre. Il diffusait le titre Children, qui deviendra d'ailleurs le plus grand succès. Son plus grand succès planétaire. Et là, je sais que ça parle tout de suite à beaucoup d'entre vous, effectivement. Alors, selon la légende, sur ce titre-là, il l'aurait composé, cette musique, en une seule nuit. Et c'est aussi avec ce titre qu'est né le Dream Trance. C'est un genre musical, en fait, hein, tout simplement, destiné à détendre les esprits survoltés sur la piste de danse en fin de soirée. À noter que ce titre a tout de même été vendu plus de 13 millions de fois sur la planète entière, hein, donc vraiment un gros succès, et il a été vendu plus de 600 000 fois rien qu'en France. Donc voilà encore une nouvelle fois un très beau souvenir musical sur Radio Mélodie. Côté musique, on va laisser place à la nouveauté, hein. Cette fois c'est celle de Jérémy Frérot. On écoute Frérot tout de suite sur Radio Mélodie. 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

0: 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Pour nous accompagner jusqu'à l'heure de 16h et retrouver les infos, Bill Withers au programme ou encore Niagara avec J'ai vu. On écoute tout ça juste après une courte pause sur Radio Mélodie. Il est 15h49.
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0: sur Radio Mélodie. Il est 16h. Et à 16h, c'est l'heure de s'informer sur Radio Mélodie. Bonjour.
1: Bonjour, bonjour à tous. 9 militants d'ultra-droite interpellés à Paris. En possession de couteaux et de matraques, ils ont été placés en garde à vue. Ils étaient réunis dans le 5e arrondissement, là où devait partir le cortège néo-nazi du comité du 9 mai. Un défilé interdit par la préfecture et par le Conseil d'État pour risque de troubles à l'ordre public. Une contre-manifestation antifasciste intitulée « Pas de nazis dans Paris » devait également avoir lieu dans le quartier Saint-Michel. Elle aussi a été interdite par la préfecture. Au Havre, un homme placé en garde à vue pour homicide volontaire en état d'ivresse, les soupçons d'un nouveau féminicide. Il est accusé d'être à l'origine du décès d'une sexagénaire retrouvée morte défenestrée hier. Le suspect, âgé d'une cinquantaine d'années, était alcoolisé. Les voisins témoignent d'une dispute et d'insultes. Les faits n'ont pas été commis dans un contexte intrafamilial, selon le parquet. Dans le reste de l'actualité, le gouvernement britannique annonce l'envoi d'un destroyer dans le détroit d'Ormuz. Le HMS Dragon sera déployé en prévision d'une future mission internationale de sécurisation du transport maritime dans le détroit. Il rejoindra le Charles de Gaulle, également en route vers le Golfe. Nous participerons définitivement à la Coupe du Monde 2026, s'est exprimée la Fédération iranienne de football. À un mois du lancement de la compétition, l'Iran confirme s'être qualifié avec mérite et qu'aucune puissance extérieure ne peut les priver de participer. Téhéran fixe 10 conditions, dont l'octroi de visas, un haut niveau de sécurité dans les aéroports et lors des déplacements, ainsi que le respect du drapeau et de l'hymne national. On continue avec le sport, à suivre la finale de la Ligue féminine de basket, un match aller entre Bourges et Basketland pour prendre l'avantage dès aujourd'hui. Rendez-vous à 16h15, le match retour aura lieu le week-end prochain. Et puis en tennis, le deuxième tour du Masters 1000 de Rome. Deux Français encore en compétition qui affrontent deux Italiens cet après-midi. Terence Atman contre Flavio Cobolli et Arthur Fils qui se retrouve face à Andrea Pellegrino. Bonne fin de journée à tous.
0: La météo pour la journée de demain dimanche. On devrait avoir de nombreux nuages qui seront largement dominants dans le ciel pour la journée dominicale. Et puis surtout, c'est la soirée et la nuit prochaine, hein, entre dimanche et lundi, qui risque d'être assez pluvieuse et même orageuse dans certains secteurs. Donc prudence, voilà. Et puis les températures, elles seront comprises entre 20 et 22 degrés pour les maximales de demain. Une journée pluvieuse s'annonce également pour lundi, sous des températures en recul et quelques gelées matinales même sont possibles le matin. Je rappelle qu'on arrive dans les Saintes Glaces, hein, également pour ce mois de mai.
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0: Et oui, c'est Vanessa qui vous accompagne jusqu'à 17h sur Radio Mélodie. 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Côté musique, c'est les Beatles qui ouvrent l'heure de 16h sur Radio Mélodie avec Can't Buy Me Love qu'on écoute ensemble. 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

0: continue à faire la route ensemble sur Radio Mélodie. Si vous êtes témoin de fait de route, contrôle de vitesse, ralentissement ou toute autre perturbation d'ailleurs sur les routes du secteur, n'hésitez pas à nous contacter au standard au 03 87 98 29 29.
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0: Pour les stations-service les moins chères actuellement, ce sont les stations Total à nouveau qui sont les moins chères, notamment avec le diesel à 2,04 € à Sarrebourg, 2,09 € ce sera à Sarreguemines. Et pour le samplon 95 E10 au moins cher, on reste dans les mêmes stations, donc Total de Sarrebourg à 1,94 € et 1,99 €, donc station Total de Sarreguemines.
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0: Léa Pacci pour aller où sur Radio Mélodie. Justement, pour aller où, moi je vous propose des idées de sortie pour la journée de demain, dimanche. Je vous emmène à Morsbach puisque la commune sera en fête tout au long de la journée. À cette occasion, déjà vous aurez une marche à l'intérieur et autour du village, donc environ 6 km. Ça c'est pour vous mettre en jambes de bon matin. Voilà, ce sera organisé entre 9h et 11h. Ensuite, voilà, vous aurez des activités à faire pour les enfants. Vous aurez une mini ferme par exemple, des jeux également pour les enfants, une animation musicale qui se tiendra jusqu'en fin d'après-midi. À noter qu'il y aura une petite restauration à retrouver toute la journée. Il y a un repas de midi aussi, mais c'est servi sur réservation. Vous pouvez peut-être encore réserver. En tout cas, vous avez le numéro à joindre directement sur notre site radiomélodie.com dans l'agenda. N'hésitez pas à le découvrir puisque vous allez pouvoir retrouver toutes les idées de sortie à faire pour demain et les week-ends et les semaines à venir. Les Stranglers arrivent d'ici quelques instants. On aura Gauvin Serre également avec Silence Radio. Et on fera un petit tour également toujours sur notre site dans les petites annonces. Tout ça, c'est juste après une courte pause sur Radio Mélodie.
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sur Radio Mélodie. Nous allons partir vers les petites annonces que vous nous avez postées sur notre site radiomélodie.com. J'en ai validé de nombreuses. Il y en a des toutes fraîches, hein, si vous êtes intéressés sur notre site. Notamment à Vibersvillers, il y a une personne qui vend une tondeuse débroussailleuse, autotractée, hein, autoportée, pardon. Je suis pas spécialiste, excusez-moi. Une tondeuse débroussailleuse. Donc voilà, c'est un petit tracteur, hein, finalement, à 5 200 €. Je vais vous laisser aller voir tous les détails. Ce sera beaucoup plus facile pour vous sur notre site directement. 5 200 €. Il y a des photos disponibles sur notre site. Une personne vend également une veste moto femme en taille L. Quasiment neuve, portée une fois. Elle a été achetée à 140 €. La personne la cède à 80 € et vous pouvez la retrouver à Sarreguemines. Voilà, là aussi, il y a des photos disponibles sur notre site internet. Un mini fourcèbe à vendre également en bon état, environ 30 litres pour 10 € seulement. Ça peut dépanner, voilà, si vous venez d'avoir votre tout premier appartement pour un étudiant aussi, tiens, pourquoi pas. Voilà, 10 € seulement sur le secteur également de Sarreguemines. Toutes les petites annonces, vous pouvez les voir directement sur notre site. Vous pouvez poster vous-même vos petites annonces. Non, c'est un service qui est totalement gratuit sur Radio Mélodie. N'oubliez pas la petite photo, voilà, c'est toujours plus sympa. Côté musique, les Sister Sledge. Dans quelques instants, ce sera juste après Marvin Gaye, Inner City Blues, qu'on écoute ensemble.

All American Girls sur Radio Mélodie. 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Pour la musique, dans quelques instants, c'est Damiano David qui arrive avec The First Time. On aura Bob Dylan également, un souvenir des années 60, et ce sera juste après Emmanuel Moir, Être à la hauteur, qu'on écoute tout de suite.

0: Damiano David, The First Time sur Radio Mélodie. 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Je crois que j'ai besoin de me reposer un peu. La musique continue, bien évidemment, sur Radio Mélodie. Vous allez pouvoir retrouver les infos à 17h. Et moi, je vous retrouve en forme demain dimanche à partir de midi. Pierre sera présent également demain matin pour vos dédicaces dès 9h. N'oubliez pas de l'appeler le plus tôt possible pour qu'il puisse passer tous vos messages et vos musiques préférées du dimanche matin. Très belle soirée à tous, très bonne fin de journée et je vous dis à demain. Bye.
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Bonsoir, bonsoir à tous. Des nouvelles du maire de Oisiers dans le Nord. L'élu a été agressé hier en marge des commémorations du 8 mai. Il a été touché au visage par un homme placé immédiatement en garde à vue, selon la préfecture. Steve Banche s'en sort avec un bras en écharpe, un visage tuméfié et 7 jours d'incapacité totale de travail. La ville a porté plainte. Le suspect avait déjà interpellé des élus jeudi sur une question de logement. Le parquet de Paris annonce le jugement en comparution immédiate ce samedi de 5 personnes après les incidents qui ont eu lieu mercredi soir après la qualification du PSG en finale de la Ligue des Champions. 127 personnes avaient été interpellées dans la capitale. 11 ont été blessées, dont une gravement. Dans le reste de l'actualité, de nouvelles frappes israéliennes dans le sud du Liban. L'État hébreu avait appelé à évacuer 9 villages en vue d'attaque contre le Hezbollah. Malgré la trêve signée le 17 avril dernier entre les deux pays, les autorités libanaises ont annoncé la mort d'une jeune fille de 12 ans et de son père, deux ressortissants syriens. En réponse, le Hezbollah affirme avoir ciblé un rassemblement de soldats de l'armée ennemie israélienne. Il a pris ses fonctions. Peter Maghiar a officiellement été investi comme le nouveau Premier ministre de la Hongrie. La page du nationaliste Viktor Orban se tourne, laissant place à une nouvelle ère pro-européenne. En guise de symbole, le drapeau européen a été hissé en haut du Parlement hongrois après 12 ans d'absence. Et l'investiture s'est tenue le 9 mai, journée de l'Europe. En cyclisme, une Française sur le podium du Tour d'Espagne. Marion Bunel, 21 ans, a terminé 3e de la Vuelta. Elle remporte le maillot blanc, celui de la meilleure jeune de l'épreuve. Et à la première place du podium, l'Espagnole Paola Blasi. Et puis du rugby à suivre dès 17h15 avec nos Françaises qui s'engagent dans le 4e match du tournoi des 6 nations féminins. Les Bleus affrontent l'Écosse après avoir cumulé 3 victoires. Au classement, nos Françaises sont à égalité avec l'Angleterre. Voilà pour l'essentiel de l'actualité. Bonne fin de journée à tous.

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Bonsoir, bonsoir à tous. Le parquet de Dunkerque a ouvert une enquête contre plusieurs agents de la Marine nationale. Ils sont accusés de propos et de comportements racistes lors d'opérations de sauvetage de migrants dans la Manche. Cette enquête préliminaire confirme les révélations faites par le journal Le Monde. Reporters sans frontières dénonce une attaque contre la liberté de la presse au Niger. La junte nigérienne au pouvoir a suspendu 9 médias français, parmi lesquels l'AFP, France 24, Mediapart ou encore TF1. Ils sont accusés de mettre en péril l'ordre public et l'unité nationale. RSF demande ce samedi une levée immédiate.

immédiate de cette décision. Ce n'est pas un nouveau Covid, assure le patron de l'OMS. L'antivirus qui a fait 3 morts sur un bateau de croisière semble contenu. Les 6 personnes infectées ne présentent plus aucun symptôme et aucun nouveau cas n'a été déclaré. Le navire accostera à Tenerife demain au petit matin. Les 150 passagers à bord pourront être rapatriés. Des vols sont déjà prévus. Le ministère des Affaires étrangères assure que les 5 ressortissants français seront rapatriés sous 24 à 48 heures. Emmanuel Macron commence son déplacement en Afrique. Le président s'est rendu aujourd'hui en Égypte avant de rejoindre le Kenya pour un sommet Afrique-France pour finir par l'Éthiopie mercredi. Au cœur des discussions, la guerre au Moyen-Orient et la réouverture du détroit d'Ormuz, notamment par le biais d'une coalition maritime pour proposer une mission multinationale neutre. Le gouvernement britannique annonce l'envoi d'un destroyer dans le détroit d'Ormuz. Justement, il sera déployé en prévision d'une future mission internationale de sécurisation du transport maritime dans le détroit et rejoindra le Charles de Gaulle. Et puis en sport, tous les yeux sont braqués sur la Ligue 2 ce samedi. 34e et dernière journée de championnat à 20h. Deuxième au classement, Le Mans a son destin entre les mains. Une victoire face à Bastia lui assurerait une montée en Ligue 1. Les Corses, eux aussi, jouent gros. Un succès leur éviterait la relégation directe. Saint-Etienne va également tenter sa chance pour la montée et espérer un faux pas du Mans. Voilà pour l'info. Bonne soirée à tous.

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Bonsoir à tous. 59 militants ultra interpellés à Paris, des manifestants de l'ultra-droite et de l'extrême-gauche, des groupuscules susceptibles de commettre des violences ou dégradations selon la préfecture de police. La manifestation d'ultra-droite du comité du 9 mai et la contre-manifestation antifasciste prévue en réaction avaient été annulées par la préfecture. 32 personnes ont été placées en garde à vue. À notre cause est juste, les mots de Vladimir Poutine lors des commémorations du 9 mai ici à Moscou. La Russie célèbre la victoire contre l'Allemagne nazie. Un jour après, le 8 mai 1945, la parade militaire était réduite au strict minimum, loin des fastes des années passées. Cela fait 5 ans que la Russie est empêtrée dans la guerre en Ukraine. Sur le front, les combats ont été arrêtés pour 3 jours. Emmanuel Macron en Égypte, le chef de l'État entame son déplacement en Afrique. Sur fond de guerre au Moyen-Orient, il doit rejoindre le Kenya demain pour un sommet Afrique-France. Emmanuel Macron souhaite proposer une coalition maritime afin d'associer les pays africains à une mission multinationale neutre dans le but de rouvrir et sécuriser le détroit d'Ormuz. Le MH Hondius attendu aux Canaries demain matin. Le navire

De croisière sur lequel une épidémie d'antivirus sévit a fait déjà 3 morts. Les passagers sont confinés, aucun nouveau cas n'a été détecté. Le débarquement se fera par ordre de nationalité. 5 ressortissants français doivent être rapatriés. Ce n'est pas un nouveau Covid, assure le patron de l'OMS. Les sports pour finir, dernière journée de Ligue 2 au programme ce soir. Le classement final attendu après le multiplex, coup d'envoi de tous les matchs à 20h. Et puis, sur le Giro, Guillermo Thomas Silva s'impose sur la seconde étape. En Bulgarie. L'Uruguayen reprend le maillot rose de leader au français Paul Magnier. Le premier français au classement est Mathis Rondel à la 23e place. Demain, dernière étape en Bulgarie avant de rejoindre l'Italie à 175 km entre Plovdiv et Sofia. Bon week-end à tous.

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1: Le Rotary Club de Sarreguemines rend hommage à Jean-Jacques Goldman le 9 mai prochain. Retrouvez les titres qui ont marqué des générations. Quand la musique est bonne, Je te donne, Encore un matin et bien d'autres. Le Rotary a à cœur de vous offrir une expérience inoubliable. Rendez-vous le 9 mai prochain à l'hôtel de ville de Sarreguemines à 20h30. Le JFR Team de Neufgrange organise la 7e édition de la Grande Exposition Internationale de Maquettes au gymnase de Neufgrange le samedi 9 mai de 13h30 à 18h et le dimanche 10 mai de 9h à 17h30. Vous pourrez admirer tous les types et toutes les échelles de maquettes. Découvrez également le savoir-faire dans la fabrication de maquettes en résine, de la conception à la fabrication jusqu'au montage final. Tarif 2€ pour les adultes, gratuit pour les moins de 14 ans. Buvette, petite restauration sur place. Les marcheurs du lac de Aulvin organisent leur 31e marche populaire, samedi 9 et dimanche 10 mai au départ de la salle socioculturelle de Aulvin. Parcours de 5, 10 et 15 km. Départ libre dès 7h jusqu'à 14h pour les 5 et 10 km et de 7h à 12h30 pour les 15 km. La licence de participation est délivrée au départ contre une cotisation de 3€ par personne ou une cotisation pour une licence famille de 6€. Boissons, petites collations gratuites au point de contrôle et possibilité de se restaurer à l'arrivée. Le village de Münster sera en fête du samedi 9 au lundi 11 mai prochain. Samedi dès 19h, pizza flamme, démonstration de Zumba. Dimanche, barbecue à midi et le soir dès 18h30, jambon frites, flageolets et fromage. Et le lundi, braderie tout au long de la journée et aussi barbecue dès midi. La présence aussi d'attractions foraines. Le cycloclub de Sarreguemines organise la Sarreguminoise le dimanche 10 mai en hommage à leur ami René Torneau. Au programme, plusieurs parcours route ou VTT et un parcours familial. Rendez-vous au Rolling Club, avenue de la Blise à Sarreguemines. Inscription à partir de 7h30, dernier départ à 10h30 selon les circuits. Tarif licencié vélo 3€, autres 6€, enfants de moins de 18 ans. Gratuit, buvette, restauration sur place. L'interassociation de Vissevillers organise un vide-grenier le dimanche 10 mai de 7h à 17h. Stand au prix de 5€ à l'intérieur et de 2€ le mètre linéaire à l'extérieur. Buvette, petite restauration sur place. Inscription et réservation à interassoc.vissevillers@gmail.com ou par téléphone. L'association des arboriculteurs du Moulin d'Eschvillers organise son marché aux fleurs le dimanche 10 mai de 10h à 18h au Moulin d'Eschvillers. Présence de nombreux fleuristes et horticulteurs, animation pour enfants, buvette, restauration sur place. Une visite pour les trois musées vous sera également proposée l'après-midi au tarif de 10€. L'atelier du Chêne organise le jeudi 14 mai sa grande fête Rimstroffefest. Marché aux puces à 2€ le mètre linéaire pour les exposants et aussi artisanat, voitures anciennes et brocantes. Restauration, buvette, animation musicale tout au long de la journée. Réservation et inscription par mail à atelierduchêne67260@gmail.com. L'événement motocross de la saison revient à Beach. Les 16 et 17 mai, le circuit du Martinsthal accueillera pour la seconde fois de son histoire une manche du championnat international allemand ADAC MX Masters, où les 250 meilleurs pilotes européens et mondiaux se disputeront la victoire. Samedi 16 mai de 8h30 à 17h30, essais, qualifications et première manche, toutes catégories. Dimanche 17 mai de 9h30 à 17h, seconde manche et course finale, remise des prix. Entrée 25€ pour le week-end ou le dimanche seul sur place, 20€ en pré-vente, 15€ le samedi sur place, 12€ en pré-vente, gratuit pour les moins de 14 ans, accompagné, buvette, restauration sous chapiteau, billetterie et pré-vente sur umbeachoise.com. 10e marche gourmande des arboriculteurs de Grunewiller le dimanche 24 mai. 6 étapes gourmandes, un nouveau sentier et de belles surprises viendront rythmer cette journée. Pour vous inscrire, allez sur le site helloasso.com. Vous trouverez aussi le QR code sur leur flyer ou encore rendez-vous sur Facebook. Tarif de 6 à 11 ans, 16€. Adultes, 36€. Enfants de moins de 6 ans, 1€. Toutes les infos et plus de détails sur radiomélodie.com, rubrique agenda.

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Bonsoir à toutes et tous. Les manifestations avaient été annulées, mais 94 ultras ont été interpellés à Paris ce samedi. Des manifestants de l'ultra-droite et de l'extrême-gauche, le rassemblement d'ultra-droite du comité du 9 mai et la contre-manifestation antifasciste prévue en réaction avaient été annulés au préalable par la préfecture. 39 personnes ont été placées en garde à vue, selon les derniers chiffres des forces de l'ordre. L'EMH Hondius attendu aux Canaries demain matin. L'épidémie d'antivirus qui sévit à bord du navire semble contenue. D'importants moyens aériens ont été mis en place, selon les autorités espagnoles. Le retour du drapeau européen au Parlement hongrois. Après 12 ans d'absence sous Viktor Orban, il flotte de nouveau devant l'institution hongroise. Peter Magyar a été investi Premier ministre un mois après sa victoire aux législatives. Le parquet de Dunkerque a ouvert une enquête contre plusieurs agents de la Marine nationale. Ils sont accusés de propos et comportements racistes lors d'opérations de sauvetage de migrants dans la Manche. Les conditions météo se dégradent demain partout en France. Des orages violents, parfois accompagnés de grêles, sont attendus dans le sud-ouest. Sur la Côte d'Azur, une forte houle est prévue avec des vagues de parfois plus de 2 mètres. La préfecture des Alpes-Maritimes met en garde les promeneurs, appelant à éviter les littoraux. Du rugby pour finir, le 15 de France féminin a battu l'Écosse 69 à 28 cet après-midi à Édimbourg. Nouvelle victoire bonifiée, les Françaises qui remontent au classement au niveau des Anglaises. Les tricolores ont toutes leurs chances pour remporter le tournoi si elles arrivent à battre l'Angleterre dimanche prochain. Et puis, en top 14, la 23e journée, Pau s'est imposée à domicile contre Castres, victoire 27 à 15. La section paloise reste dauphin au classement provisoire, Montpellier 3e. Le MHR qui a battu Montauban 59.

9-7. Le Stade français a gagné 59-17 contre Lyon. Bordeaux-Bègles s'est imposé d'une courte avance à Bayonne 40-38. Clermont l'emporte contre Perpignan 45-14. Et puis, à suivre ce soir, l'affiche entre Toulon et le leader du classement, le Stade toulousain. Coup d'envoi à 21h. Belle soirée à tous.

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Bonsoir. 97 militants ultra interpellés à Paris, des manifestants de l'ultra-droite et de l'extrême-gauche, susceptibles de commettre des violences ou dégradations, selon la préfecture de police. Le rassemblement d'ultra-droite du comité du 9 mai et la contre-manifestation antifasciste prévue en réaction avaient été annulés par la préfecture. 46 personnes ont été placées en garde à vue. Notre cause est juste, les mots de Vladimir Poutine lors des commémorations du 9 mai, ici à Moscou. La Russie célèbre la victoire contre l'Allemagne nazie un jour après le 8 mai 1945. La paramilitaire était réduite au strict minimum, loin des fastes des années passées. Cela fait 5 ans que la Russie est empêtrée dans la guerre en Ukraine. Sur le front, les combats ont été arrêtés à 3 jours. Emmanuel Macron en Afrique, durant 4 jours, le chef de l'État entame son déplacement avec l'Égypte. Il doit rejoindre le Kenya demain pour un sommet Afrique-France. Le but, proposer une coalition maritime afin d'associer les pays africains, une mission multinationale neutre pour ouvrir et sécuriser le détroit d'Ormuz. Aux États-Unis, 160 documents sur les ovnis classés secret défense publiés, annonce du Pentagone, à des vidéos et photos de phénomènes anormaux non identifiés. D'autres documents devraient être publiés régulièrement. Le MH Hondius attendu aux Canaries demain matin, le navire de croisière sur lequel une épidémie d'antivirus sévit avec un bilan de 3 morts. Les passagers sont confinés, aucun nouveau cas n'a été détecté. 5 ressortissants français doivent être rapatriés. Ce n'est pas un nouveau Covid, assure le patron de l'OMS. Les sports pour finir, victoire du 15 de France face à l'Écosse. Les Bleus l'ont emporté 69-28. Les Françaises affronteront l'Angleterre dimanche prochain pour la finale. Et puis, sur le Giro, Guillermo Thomas Silva s'impose sur la seconde étape en Bulgarie. L'Uruguayen reprend le maillot rose de leader au Français Paul Magnier. Le premier Français au classement est Mathis Rondel à la 23e place. Dernière étape en Bulgarie ce dimanche avant de rejoindre l'Italie. Bon week-end à tous.

Bonsoir à tous. Une réunion à Matignon concernant l'épidémie d'antivirus. Elle aura lieu ce dimanche autour du Premier ministre Stéphanie Rist, ministre de la Santé, Laurent Nunez, ministre de l'Intérieur et Jean-Noël Barrot, ministre des Affaires étrangères. Les premiers passagers du paquebot contaminé doivent débarquer dans la matinée aux Canaries avant leur rapatriement. Au Moyen-Orient, toujours aucune solution autour du détroit d'Ormuz. L'Iran et les États-Unis restent au point mort dans les négociations. Pendant ce temps, Israël poursuit ses bombardements sur le sud-Liban. 85 cibles au total ces dernières 24 heures selon Tsahal. Le bilan s'élève à 7 morts dans le district de Saïda selon le ministère de la Santé libanais. Des documents sur les ovnis publiés par le Pentagone. Au total, 160 photos et vidéos de phénomènes non identifiés. Donald Trump évoque de la transparence. C'est aussi une façon de détourner l'attention de la situation en Iran ou de l'affaire Epstein. En Ukraine, les deux camps s'accusent de violer le cessez-le-feu. L'arrêt des combats a été validé pour 3 jours à la demande de Moscou pour les célébrations de la victoire sur l'Allemagne nazie en 1945. Les conditions météo vont se dégrader partout en France. Des orages violents, parfois accompagnés de grêles, sont attendus dans le sud-ouest. Sur la Côte d'Azur, une forte houle est prévue avec des vagues de parfois plus de 2 mètres. La préfecture des Alpes-Maritimes met en garde les promeneurs ce dimanche, appelant à éviter les littoraux toute la journée. Votre page sport pour terminer. Le 15 de France féminin a battu l'Écosse 69-28 à Édimbourg. Nouvelle victoire bonifiée, les Françaises qui remontent au classement au niveau des Anglaises. Les tricolores ont toutes leurs chances pour remporter le tournoi si elles arrivent à battre l'Angleterre dimanche prochain. Et puis, une Française ici sur le podium du Tour d'Espagne, Marion Bunel, 21 ans, a terminé 3e de la Vuelta. Elle remporte le maillot blanc, celui de la meilleure jeune de l'épreuve. À la première place sur le podium, l'Espagnole Paola Blasi. Voilà pour l'actu, bonne soirée à notre écoute.

Bonsoir à toutes, bonsoir à tous. Le détroit d'Ormuz reste paralysé, tout comme les prix à la pompe. Pas d'avancée dans les négociations entre les États-Unis et l'Iran. Israël, de son côté, poursuit ses bombardements sur le sud Liban. 85 cibles au total ces dernières 24 heures, selon Tzahal. Le bilan s'élève à 8 morts dans le district de Saïda, selon le ministère de la Santé libanais. Le MH Hondius, attendu à Tenerife ce dimanche, le navire de croisière doit accoster dans les Canaries. L'épidémie d'antivirus à bord semble contenue. Bilan 3 morts, le débarquement se fera par ordre de nationalité. 5 ressortissants français doivent être rapatriés. Ce n'est pas un nouveau Covid, assure le patron de l'OMS. Notre cause est juste, les mots de Vladimir Poutine lors des commémorations du 9 mai à Moscou. La Russie célèbre la victoire contre l'Allemagne nazie un jour après le 8 mai 1945. La parade militaire était réduite au strict minimum cette année, loin des fastes des années passées. Cela fait 5 ans que la Russie est empêtrée dans la guerre en Ukraine. Sur le front, les combats ont été arrêtés 3 jours. Emmanuel Macron en Afrique, le chef de l'État est arrivé en Égypte. Il doit rejoindre le Kenya pour un sommet Afrique-France ce dimanche. Le but, proposer une coalition maritime afin d'associer les pays africains à une mission multinationale neutre pour réouvrir et sécuriser le détroit d'Ormuz. On termine par les sports. En tennis, il n'y a plus de Français en lice au Masters 1000 de Madrid. Terence Atman a été battu par Flavio Cobolli en 2-7. Défaite aussi de Corentin Moutet contre l'Espagnol Pablo Llamas Ruiz en 3-7. A noter l'abandon d'Arthur Fils dans son match contre Andrea Pellegrino. Et puis, en Ligue 2, la fin du championnat. Troyes et Le Mans seront bien en Ligue 1 la saison prochaine. À la fin de match entre Bastia et Le Mans FC a dû être interrompue. Des fumigènes et des bombes agricoles ont été lancées des tribunes sur le terrain. Bastia descend en Ligue 3. C'est la première fois en 60 ans qu'un club corse n'évoluera pas dans les deux premières divisions. Voilà, bonne soirée à tous.

Bonsoir à tous. Le MH Ondius attendu aux Canaries dans la matinée. L'épidémie d'antivirus qui sévit à bord du navire semble contenue. Les passagers seront débarqués et rapatriés en avion après contrôle sanitaire. D'importants moyens aériens ont été mis en place selon les autorités espagnoles. Des documents sur les ovnis publiés par le Pentagone. Au total, 160 photos et vidéos de phénomènes non identifiés. Donald Trump évoque de la transparence. C'est aussi une façon de détourner l'attention de la situation en Iran ou de l'affaire Epstein. En Ukraine, les deux camps s'accusent de violer le cessez-le-feu. L'arrêt des combats a été validé pour 3 jours à la demande de Moscou pour les célébrations de la victoire sur l'Allemagne nazie en 1945. Le retour du drapeau européen au Parlement hongrois. Après 12 ans d'absence sous Viktor Orban, il flotte de nouveau devant l'institution. Peter Magyar a été investi Premier ministre 1 mois après sa victoire aux législatives. 97 militants ultra interpellés à Paris, des manifestants de l'ultra-droite et de l'extrême-gauche. Le rassemblement d'ultra-droite du comité du 9 mai et la contre-manifestation antifasciste prévue en réaction avaient été annulés par la préfecture. 46 personnes ont été placées en garde à vue hier. Les sports pour finir avec de la Ligue 2 déjà. 3 et Le Mans montent en Ligue 1. Un match tendu et jet de bombes agricoles lors du temps additionnel à Bastia. La rencontre a été suspendue. De son côté, Saint-Etienne finit 3e et jouera directement le play-off 2 face au vainqueur du play-off 1 qui opposera le Red Star à domicile à Rodez. Au rugby, le 15 de France féminin a battu l'Écosse 69-28 à Édimbourg. Une nouvelle victoire bonifiée. Les Françaises qui remontent au classement. Au niveau des Anglaises, les tricolores ont toutes leurs chances pour remporter le tournoi si elles arrivent à battre l'Angleterre dimanche prochain. Et puis, à noter la victoire du Stade Toulousain contre Toulon, les Rouges et Noirs l'ont emporté 51-27. Ils restent leaders du championnat. Bon week-end à tous.

Bonsoir à tous. Une réunion à Matignon concernant l'épidémie d'antivirus. Elle aura lieu ce dimanche autour du Premier ministre Stéphanie Rist, ministre de la Santé, Laurent Nunez, ministre de l'Intérieur et Jean-Noël Barrot, ministre des Affaires étrangères. Les premiers passagers du paquebot contaminé doivent débarquer dans la matinée aux Canaries avant leur rapatriement. Au Moyen-Orient, toujours aucune solution autour du détroit d'Ormuz. L'Iran et les États-Unis restent au point mort dans les négociations. Pendant ce temps, Israël poursuit ses bombardements sur le sud Liban. 85 cibles au total à ces dernières 24 heures selon Tsahal. Le bilan s'élève à 8 morts dans le district de Saïda selon le ministère de la Santé libanais. Des documents sur les ovnis publiés par le Pentagone. Au total, 160 photos et vidéos de phénomènes non identifiés. Donald Trump évoque de la transparence. C'est aussi une façon de détourner l'attention de la situation en Iran ou de l'affaire Epstein. En Ukraine, les deux camps s'accusent de violer le cessez-le-feu. L'arrêt des combats a été validé pour 3 jours à la demande de Moscou pour les célébrations de la victoire sur l'Allemagne nazie en 1945. Les conditions météo vont se dégrader partout en France. Des orages violents, parfois accompagnés de grêles, sont attendus dans le sud-ouest. Sur la Côte d'Azur, une forte houle est prévue avec des vagues de parfois plus de 2 mètres. La préfecture des Alpes-Maritimes met en garde les promeneurs ce dimanche, appelant à éviter les littoraux toute la journée. Votre page sport pour terminer. Le 15 de France féminin a battu l'Écosse 69-28 à Édimbourg. Nouvelle victoire bonifiée, les Françaises qui remontent au classement au niveau des Anglaises. Les tricolores ont toutes leurs chances pour remporter le tournoi si elles arrivent à battre l'Angleterre dimanche prochain. Et puis, une Française ici sur le podium du Tour d'Espagne, Marion Bunel, 21 ans, a terminé 3e de la Vuelta. Elle remporte le maillot blanc, celui de la meilleure jeune de l'épreuve. À la première place sur le podium, l'Espagnole Paola Blasi. Voilà pour l'actu. Bonne soirée à notre écoute.